0: Feu!
1: 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C'est ainsi que John Simmons Ritchie, Sid Vicious, ex-Flowers of Romance, se lardait la peau à coups de rasoir. C'est ainsi que James Osterberg, Iggy Pop, encore un chanteur de rock, rampé sur des tessons, se flagellait à coups de ceinturon. Acteur de théâtre, il jouait la tragédie jusqu'au bout, se poignardait vraiment, puis désinfectait ses plaies dans le sel de l'océan. Et tant d'autres facéties, vraies ou fausses, qu'importe. Il est Mimi, Docteur Misère. Mais pourquoi privilégier ces deux figures de la mythologie rock'n'rollienne? Pourquoi participer à cette grande mystification qui consiste à fabriquer des idoles pour mieux bétifier le bon peuple, renforcer le spectacle organisé des fantoches, alors qu'il existe tant de héros anonymes, depuis ces enfants qui se frappent et se mutilent, jusqu'à ces milliers d'âmes lucides, acceptant un petit sourire allumé au coin des lèvres, le vide douloureux d'une survie ratée aboutissant au néant terminal où tout le monde descend. Une paire de claques, jamais n'abolira le hasard. 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Mars 76, gros plan sur les Sex Pistols. Chérubin échappé des garçons sauvages de M. Burroughs. Le film durera l'espace de quelques clubs. Travelling sur garçon kamikaze, à peine sorti d'une émission sur les enfants psychotiques. Et puis on nous a volé les bobines suivantes. Et de toute façon, c'était prévu dans le scénario. Par la suite, tous les acteurs sont devenus célèbres. Ils ont gagné beaucoup d'argent. Tant mieux. 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L'art doit être une chose drôle et un peu assommante. C'est tout. Ennui. Les mots sont cons. Il faudrait les écraser. Les presser pour en faire sortir du jus, du pu, les casser, les tordre, les frapper, les castrer, les piétiner, les mordre, leur cracher dessus, leur chier dessus, et enfin les dépecer pour voir un peu ce qu'ils ont dans le coffre. On s'en sert trop, on s'en sert trop souvent. À la fin, ils ne veulent plus rien dire. Ils sont aussi crains que nos têtes. L'ennui donc. L'ennui cliché. Tout le monde s'ennuie. Mais je vais quand même raconter l'histoire.
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2: On ne sait pas forcément si le mot concerto vient du latin concerere, qui peut vouloir dire unir, ou de concertare, qui serait plutôt une façon de se préparer à dire lutter. Ou alors, on ne veut pas savoir le sens exact du mot parce qu'on préfère en découdre avec ce qu'on fait quand on joue un concerto. L'orchestre La Sourde s'est lancé dans la réalisation d'un concerto dans lequel piano et orchestre viennent se contrer mutuellement. Pour comprendre pourquoi, vous entendrez au cours de ce documentaire la violoncelliste Myrtille Hetzel, le compositeur et saxophoniste Antonin Triwang, la pianiste et compositrice Eve Risser, le violoniste Boris Lamran, le dramaturge Samuel Achache et pour commencer dans moins de deux minutes, le batteur et percussionniste Thibaut Périard.

Arrêtez, stop. Arrêtez la musique, s'il vous plaît. Oui, arrêtez la musique. Arrêtez le morceau. Coupez le morceau. Merci. Oui, alors je fais partie de l'orchestre. Rassurez-vous, je prendrai pas la parole très longtemps. L'émission reprendra tranquillement son cours dans un instant. Mais avant ça, j'aurais aimé évoquer une situation singulière à laquelle on a été confrontés tous au sein de l'orchestre, je crois, depuis le début des répétitions. En fait, là, vous écoutiez une version, je dirais, peu orthodoxe du concerto pour piano en ut mineur de Carl-Philipp Emanuel Bach, une version telle que moi, j'en ai jamais entendu de semblable, jamais rêvé d'entendre, d'ailleurs, peut-être. En ceci qu'elle s'éloigne de beaucoup des indications de caractère, de dynamique, qui sont écrites sur la partition originale, hein, que donc le compositeur nous a léguées. Et ça, c'est pas du tout respecté dans ce que vous venez d'entendre, par exemple. Je pense que c'est important de le souligner. Et d'ailleurs, au sein de cet orchestre, on n'a pas été tous unanimement convaincus par cette proposition d'interprétation, issue des conceptions de quelques-uns. Hein. Et ce qui pose une question, pourquoi les musiciens dont je fais partie, hein, pourquoi nous sommes restés alors dans l'orchestre ? Depuis le début des répétitions, cette question, on se la pose maintenant encore. Hein. C'est comme un fil rouge. Hein. Qu'est-ce qui pousse quelqu'un à rester associé à un projet auquel il ne souscrit pas ? Alors là-dessus, je suis le porte-parole de personne, hein, je ne veux pas parler pour les collègues. Chacun a ses raisons qui lui sont propres, qui peuvent être des raisons financières, affectives, professionnelles, que sais-je. Moi, et je tiens à le dire, hein, ce qui m'a poussé à rester, ce pourquoi je suis encore là, c'est peut-être quelque chose de l'ordre du respect, vous voyez ? Non, même de l'admiration, même. Quelque chose de l'ordre de l'admiration. Comme on peut avoir de l'admiration pour des artistes dont les choix, l'esthétique ne nous convainc pas complètement, peut-être, mais chez qui on reconnaîtrait néanmoins une forme de sérieux et d'exigence. Et moi, face à ça, moi, je me dois de répondre avec le même sérieux, de considérer avec le même sérieux, la même exigence, tout ce qu'ils produisent, tout ce qu'ils conçoivent. C'est pour ça que je suis encore là. C'est pour ça que je suis resté. Et en l'occurrence, là, ce que vous écoutez, les conceptions défendues sur ce disque, les idées d'interprétation, sont très intéressantes. Empreintes d'une fraîcheur indéniable. Et méritent, sans aucun doute, d'être diffusées, là, sur cette émission, d'être portées devant un public, d'être mises, si je puis dire, sur la place publique. Qu'une pierre nouvelle, qui est la leur, hein, puissent être déposés sur ce cairn fragile que les interprètes de la musique morte érigent sur le nom des défunts. Je le crois sincèrement, hein, ils le méritent. Mais, et je terminerai là-dessus, vous pourrez reprendre l'émission tranquillement, une deuxième question, moi, juste. Hein, juste une deuxième question qui me taraude, qui me semble plus cruciale encore que la première, la question de l'implication des artistes, on pourrait dire, qu'on vient de traiter, mais qui dirige, en fait ? Qui dirige ? Alors, je ne sais pas... Dans ce studio, je sais pas, en tout cas nous, je ne sais pas où vous travaillez, ceux qui nous écoutent, ou ne travaillez pas d'ailleurs, mais c'est transposable ça, qui dirige ? Dans notre cas à nous, quand on décide de monter un orchestre, de monter un répertoire, qui dirige ? J'entends par là, quel est celui dont la vision artistique mérite légitimement de prévaloir sur celle des autres ? Qui ? Le directeur musical, est-ce que c'est lui qui dirige ? La tête d'affiche, la soliste en l'occurrence, Evry Serra, est-ce qu'elle dirige ? Celui qui va chercher les financements, celui qui les trouve, celui qui nous... les grandes institutions d'ailleurs qui nous subventionnent. Et d'ailleurs, qui les dirige, elle ? Bon, je m'égare, mais ça peut être le public, pourquoi pas, qui nous dicterait... quelque chose comme le goût d'une époque, l'esthétique d'une époque, on peut aussi répondre à ça. Est-ce que ça peut être l'interprète qui dirige ? Ça, c'est un peu plus rare, mais pourquoi pas ? On nous dit, sois l'artiste que tu es, dans ce qu'il y a de plus singulier, de plus fragile, de plus précieux, de plus intime, et ensuite on vient te faire chier sur la mesure 34. Alors que nous, cette part de nous-mêmes qu'on met à disposition de la collectivité, cette part intime, elle est précieuse pour nous, je veux dire. Et qu'est-ce qu'il advient de cette part de nous-mêmes, cette offrande, je pourrais dire ? Deux solutions. Soit on considère que c'est une bonne contribution, alors on la pille, on est vulgairement pillé,
je pèse mes mots, parce que en situation de concert, il n'y a pas nos noms écrits à l'extérieur sur l'affiche, hein, dans la salle. Hein. Alors que vulgairement pillé, je pèse mes mots, parce que quand on joue dans une salle, en concert, à l'extérieur, sur l'affiche, il n'y a pas écrit nos noms. Hein. Nous, on a des tickets boissons, d'accord ? Soit cette part de nous, donc, elle est vulgairement pillée, soit cette part de nous si précieuse, elle est balayée, comme ça, du revers de la main. Au motif que, oui, mais, oh non. Sans l'interprète, la musique de Carl Philipp Emanuel Bach, la partition, elle sonne comme ça. Voilà, ça c'est le son de sa musique, c'est tout ce qui reste de la musique sans l'interprète. Qui dirige ? Parce que cette question, juste, elle se pose jusque dans l'exécution de la musique elle-même. Si vous voulez, est-ce que c'est l'élégance comme ça du phrasé de la soliste qui dirige ? Ou est-ce que c'est le tempo du timbalier ? Ou est-ce que c'est le tempo du timbalier ? Qui repose sur qui en fait ? C'est très concret, hein. Et d'ailleurs, soliste, je ne comprends pas ce terme. Il veut rien... Ou alors s'il veut tout dire. Est-ce qu'elle l'est vraiment seule, la soliste ? Non. Parce que son éloquence, elle n'est rien. S'il n'y a pas le 12e violon, s'il n'y a pas le triangliste, le musicien là-bas dans le coin qu'on ne voit jamais, qui mange à la fin, à la cantine, derrière tout le monde. Elle n'est rien. Elle n'est rien. Sans eux, elle n'est rien, l'éloquence de la soliste. Parce qu'on a souvent l'habitude de considérer que elle, ce serait l'entrecôte. Vous voyez, on va au concert, elle, c'est l'entrecôte. Et autour, c'est la salade triste. La salade triste à la périphérie, vous voyez ? Et ça, c'est ce qu'on voudrait nous faire croire, c'est complètement faux. Aucun de nous n'est une salade triste. Pauline Kiama, viol de gambe, pas une salade triste, d'accord ? Olivier Lenné, trompette, c'est pas une salade triste. Mathieu Bloch, contrebasse, c'est pas une salade triste. Thibaut Roussel, Théorbe, c'est pas une salade triste. Je pourrais continuer comme ça, hein. Ça ferait peut-être du bien d'entendre leurs noms, d'ailleurs. Je sais pas si vous allez les citer. On verra, ça sera peut-être une bonne surprise. Mais on n'est pas des salades tristes.

Parce que d'ailleurs, là, et attendez, je terminerai là-dessus, simplement. Jean-Sébastien Bach, il le savait très bien ça. Quand il écrit ses 6 sonates et partitas, il sait pertinemment, c'est un malin, hein. Enfin, bien sûr, Jean-Sébastien, mais il sait pertinemment qu'il est en train d'accoucher peut-être de la pièce, de son chef-d'œuvre, peut-être de la clé de voûte de toute sa musique instrumentale. Il le sait. Et à qui il le donne à jouer, ce chef-d'œuvre? Au violon. Si, si, au violon seul. Je veux dire, le violon, c'est nul. Ça peut jouer 2 notes maximum à la fois, et encore, faut voir lesquelles, c'est souvent faux. Alors comment on fait? Comment on fait pour faire entendre les différentes conduites de voix d'une fugue? Comment on fait pour exécuter un accord à 4 sons? Bach, il écrit des accords à 4 sons à jouer en même temps, hein, comme on peut faire avec un violon. Il le sait très bien, il le fait exprès, bien sûr. Parce que ce qu'il cherche, lui, c'est justement un instrument qui serait incapable de jouer exhaustivement cette partition. Comme un défi, en fait. Mais aucun violon ne joue ça, hein. Aucun archer, hein. Aucun violoniste, hein.

parce que sa musique est elliptique en fait. Elle demande à l'auditeur de restituer un monde à partir d'un croquis. Il y a des choses dans la musique, il y a des choses qui nous apparaissent et qui ne sont ni jouées ni écrites, comme une polyphonie latente qui fait appel à notre oreille intérieure, une musique de la musique si vous voulez, des mélodies muettes, des harmonies sourdes et toute une œuvre silencieuse finalement qui s'adresse à notre écoute intime et solitaire. Et d'ailleurs, c'est le titre qui donne à ces six sonates et partitas. Dessus, c'est écrit « Sei solo ». En italien, ça veut dire « si solo », très bien. Sauf qu'en allemand, « sei », ça se dit « sei ». C'est un impératif, ça veut dire « soit ». Soit, soit seul. C'est pas un hasard, c'est sa langue maternelle, l'allemand. Alors, qu'est-ce qu'il veut nous dire, là ? C'est une injonction, mais une injonction à quoi ? À la solitude de qui ? Je sais pas, peut-être. À la solitude de l'interprète. Face à cette partition, hein, qui nous parle, la partition. La partition qui nous parle et qui nous questionne nous qui la regardons depuis le présent, parce que finalement c'est ça tout le travail d'un interprète. Permettre ce dialogue entre deux solitudes, celle du compositeur et celle de l'auditeur, en enjambant les siècles si besoin.

0: Myrtille Hetzel, est-ce que cette irruption d'un musicien, c'est un peu une blague ou c'est beaucoup pas du tout une blague ?
1: Ce musicien, c'est pas une blague. Non, c'est pas une blague. Il a sa manière de s'exprimer au nom d'un collectif.
0: Oui.
1: Il soulève des questions qui sont les nôtres, en fait, sur l'organisation d'un groupe, d'un ensemble, d'un orchestre constitué de personnalités, en l'occurrence assez fortes, mais de manière générale constitué d'artistes qui ont tous plusieurs cordes à leurs arcs. Et donc il soulève des questions de hiérarchie, des questions de prise de décision, des questions de musicologiques aussi. Et comme il le dit, Thibaut Perrière, aucun de nous n'est spécialiste de la musique de Carl Philippe, même si on en a tous joué sous la direction de plusieurs chefs ou en musique de chambre. Mais voilà, il y a des questions qui ont été effectivement soulevées en répétition. Et de manière plus large, il y a des questions qui ont été soulevées dans les autres créations collectives que nous avons faites. Pas mal de nous avons fait aussi du théâtre, des créations collectives. Donc c'est aussi le fruit, voilà, de, je pense, une expérience de musicien ou de personne de plateau qui est confrontée à ces questions de collectif, à la force de la proposition, aux prises de décision d'une personne ou de trois ou quatre personnes.
0: Est-ce qu'il y a un moment où vous sentez, même en jouant, que vous faites un peu exprès de vous éloigner à ce point-là de Carl Philippe Emmanuel Bach ?
1: Ah oui, je pense qu'on prend nos aises avec un grand...
0: Mais vous prenez vos aises un peu au-delà même de la simple désobéissance, c'est ça ?
1: Je pense au-delà de ce qui est permis d'habitude, puisque... me concernant, nous on cherche toujours à se rapprocher au maximum du texte écrit, évidemment. Là il est réécrit par Florent Hubert, Antonin Tri, Eve Risser, donc la partition est déjà complètement réorchestrée, réarrangée, et nous à l'intérieur de ça on désobéit aussi, on réécrit parfois nous-mêmes aussi, enfin disons qu'on s'arrange, on négocie, on va dire, voilà.

0: C'était une idée, oui, d'avoir des musiciens baroques, d'avoir des musiciens de jazz, des musiciens classiques, contemporains. Après, tout le monde est un peu improvisateur, puisque justement, dans ces musiques, ce sont des musiques assez... qui demandent de la part de l'interprète, je dirais, plus qu'une exécution, de simple... Enfin, est-ce que quelqu'un est exécutant? Moi, je ne le pense pas, même à l'orchestre, mais... En tout cas, par exemple, dans la musique baroque, il est demandé d'ornementer, d'improviser. Dans la musique contemporaine, souvent aussi. Dans le jazz, évidemment. Donc, on est tous quand même déjà un peu...
1: Concernés
0: par la question du texte et de ce qu'on ajoute, nous, au texte. Et de la composition un peu instantanée aussi, voilà, si on doit un moment sortir du groupe et... Et parce que chacun sort un peu du groupe aussi et apparaît à sa manière à des moments. Enfin, donc c'est pour ça qu'on a, voilà, on a tous notre moment aussi de un peu de désobéissance ou de continuité. Enfin, en tout cas, un moment individuel, on va dire, qui vient s'ajouter à la partition.

0: Est-ce que votre définition de l'empfindsamkeit s'est approfondie ou diffractée dans cette expérience?
1: Ah, c'est une bonne question. Je pense que cette expérience a confirmé quelque chose que j'aimais de Carl Philipp, parce que je connaissais un petit peu, mais en tant que plus spectatrice, enfin en tant que vraiment amateur de cette musique. Parce que Carl Philipp, en fait, c'est le fils de son père, et c'est...
0: C'est pas le premier d'ailleurs.
1: C'est pas le premier.
0: C'était le plus doué à ses yeux, je crois, aux yeux de Jean-Sébastien. Ouais.
1: Ouais. Oui, il y a aussi Jean Chrétien. Et... Oui, mais c'est vrai que Carl Philipp, moi j'avais le disque de... J'ai oublié son nom, mais un disque de piano magnifique, piano moderne. Donc déjà, voilà, des choses un peu décalées quand même. Et avec toutes les bizarreries, en fait. Je me souviens du mot bizarrerie quand on évoquait Carl Philipp avec cette musique classique, mais ses élans déjà qui tendent au roman, enfin, vers le romantisme, en fait. Et,
0: oui, c'est une esthétique du sentiment.
1: Voilà.
0: Oui,
1: oui, oui, tout à fait. Des harmonies aussi qui sont pas évitées, qui sont, voilà, il va aussi dans les bizarreries harmoniques.

0: Orchestre La Sourde, concerto contre piano et orchestre. Tout a commencé alors que nous assistions aux troisième conférences de Bright Mass, animée par le musicologue Edgar Brainworth, au détour d'un développement consacré à l'ornementation, le toucher et le tri sur les claviers du facteur Franz Gustav Dott, construit entre janvier et mars 1771. Le musicologue évoquait nombre de pièces pour clavier composées par Carl Philipp Emanuel Bach. Parmi elles, une œuvre dont nous ignorions l'existence attira notre attention, le concerto 43 4 bis 1772. Il y avait là un détail troublant qui cachait un fait musicologique d'une importance capitale ainsi qu'une énigme historique encore irrésolue. Ce bis est le point de départ du disque que vous avez entre les mains. S'il est certain que l'œuvre bis a été composée en parallèle de l'original, la circonstance de sa découverte
1: aux troisième conférence de Brainmat, le musicologue Edgar Brainworth faisait un développement sur l'ornementation, le toucher et le tri sur les claviers du facteur Franz Gustav Dott, construit entre janvier et mars 1771. Et puis là, en pleine conférence, il mentionne comme au passage l'existence du concerto 43 4 bis de 1772 de Carl Philipp Emanuel Bach. Et c'est là-dessus que vous avez, on peut dire, à choper, on vous a dit, il faut trouver ce concerto.
2: Oui, absolument. En fait, la question de la partition, de la reconstitution de la musique ancienne, ou moins ancienne, ou plus ancienne, c'est toujours, la marge de manœuvre est toujours différente selon que sont mentionnées les nuances, la façon d'ornementer.
1: Ouais.
2: Et donc ça nous a beaucoup intéressé parce que on avait comme une façon complètement différente de voir la musique qui ne correspondait pas forcément au traité par exemple de Carl Philipp lui-même. Et c'était vraiment d'un seul coup un regard très différent sur la musique de cette époque et qui contredisait aussi beaucoup de choses quant à ce qu'il faudrait faire.
1: Mm.
2: Et donc comme nous, on ne se prive pas de prendre des libertés sur les œuvres qu'on aborde, on se disait, encore mieux, on a presque l'autorisation par Carl Philipp Emanuel lui-même qui, dans cette partition bis, propose une vision complètement différente de son œuvre.
1: C'est-à-dire qu'en effet, c'est une œuvre qui, c'est dit d'ailleurs dans le CD que vous éditez, contient un détail troublant qui cache un fait musicologique d'une importance capitale ainsi qu'une énigme historique encore irrésolue, tellement irrésolue que vous l'explicitez à peine.
2: Ça fait partie, à cette époque, disons que les formes ne sont pas encore... que ce soit la forme du concerto ou la forme du roman même, ne sont pas encore celles plus ou moins définitives qu'on perçoit aujourd'hui. Par exemple, on peut penser à un Tristram Shandy à l'époque, ou comme il s'appelle...
1: Oui, qui procède uniquement par Stern, diversion. Ouais.
2: Par diversion, digression, jeu avec le texte, avec la typographie. Et on s'est aperçu qu'en musique, c'était pareil, ces mouvements un petit peu d'avant-garde à l'époque. Enfin, la musique était en plein bouleversement, c'est le début du romantisme en réalité. Et donc comment les auteurs, les compositeurs trouvaient une liberté dans la forme d'écriture et dans le rapport à ce qu'ils imaginent et comment ils le transcrivent.
1: Ouais.
2: Et donc là on avait un exemple éloquent en musique.
1: Donc pour vous, ça donne une espèce d'espace de jeu et à la fois de retroussement de la forme concerto, puisqu'à partir de là, au lieu de faire un concerto pour piano et orchestre, vous renversez le pour en contre.
2: C'était une thématique qui nous intéressait beaucoup. Dans le fait de jouer un concerto, ça nous permettait d'aborder plein de questions qui sont celles du spectateur, c'est-à-dire quels sont les vrais rapports entre le ou la soliste et l'orchestre et le chef, qui décide,

0: L'orchestre qui est censé mettre en valeur le ou la soliste, tourner le dos au soliste, qu'est-ce qui se passerait si la soliste faisait défaut ou arrêtait de jouer? Une question de rapport au début presque sociologique entre les musiciens et aussi entre le compositeur, les interprètes, que la question de qu'est-ce qu'on peut s'autoriser à faire, quel droit on a de jouer.
1: Pour moi, la
0: sensation première, c'était une sorte d'ennui. Mais vraiment, je dis ça avec tout l'amour
2: que j'ai pour la musique.
0: C'est une thématique très importante. C'est qu'on n'est pas toujours aussi assidu en tant qu'on écoute mal.
2: Qu'est-ce qu'on
0: attend de nous pour convaincre? Et donc, qu'est-ce qui se passe si, par exemple, on ne joue plus? Donc, on a imaginé un peu une trajectoire à cette soliste. Et là, on se disait, bon, qu'est-ce qu'on fait de ce menuet? Est-ce qu'on le saute? Il dit, bah, moi, ce qui m'intéresserait, c'est de pousser comme un menuet qui tourne en rond, donc littéralement le faire tourner en rond jusqu'à ne plus en pouvoir, jusqu'à ce qu'il se transforme de lui-même, entre guillemets.
2: C'est aussi de fait un terrain de jeu à toutes sortes de variations à partir de Carl-Philippe Emmanuel Bach. C'est une musique plus souple que celle de son père pour faire ce genre d'exercice?
0: Ah, c'est une bonne question. Je pense que l'autorité de Carl-Philippe par rapport à son père n'est pas la même. Je pense que peut-être qu'on aurait été plus intimidé avec son père et c'est aussi ça qui est très beau avec sa musique, puisqu'elle est vraiment charnière. Enfin,
2: c'est comme si vous alliez outrer la partition, mais ça veut dire donc aussi lui faire outrage. Et on se demande si l'intention, elle est de défoncer la partition de Carl-Philippe Emmanuel Bach, ou bien de la sublimer, ou bien de s'apercevoir en la défonçant qu'on la sublime réciproquement.
0: Je pense que abîmer ou défoncer une musique, c'est pas quelque chose qui m'anime ou qui me donne envie de faire des choses. Personnellement, ce qui me pousse à changer une partition, c'est ce qui se passe au plateau, pour de vrai. C'est-à-dire changer gratuitement une partition, pourquoi pas, ça se fait beaucoup. Mais pour moi, c'est plus intéressant, enfin, en tout cas plus inspirant, d'imaginer avec mes acolytes, Florent, Eve et Samuel, d'imaginer des choses qui se passent sur scène, et c'est ça qui va changer. Par exemple, l'orchestre qui se sépare dans toutes les directions, c'est ça qui va produire le changement. Quand on imagine que la pianiste n'arrive plus à jouer et que c'est des membres de l'orchestre qui viennent jouer à sa place, c'est ça qui va créer des manques et faire des trous. C'est plus dans ce sens-là, plutôt que dans une idée de destruction qui peut être intéressante par ailleurs.

0: Parce que je me demande ce qu'il faut donc entendre de proactif dans ce mot contre, dans le titre concerto contre piano et orchestre. Ça ouvre plein de choses de se positionner contre, finalement, plus que de se positionner pour.
1: Bien sûr. Oui, puis là, je pense qu'il y a aussi une dimension un peu dramaturgique, peut-être, avec cette pianiste solitaire, les solistes qui jouent avec un orchestre sont seuls, et puis même leur vie est un peu solitaire aussi. Enfin, je sais pas, ils viennent pas boire des verres avec l'orchestre, ils rentrent dans leur chambre d'hôtel, je sais pas, et c'est une vie solitaire. Et puis peut-être que nous, on se rebelle un petit peu par rapport à elle, peut-être qu'on vient un peu empêcher son discours de soliste à plusieurs reprises, quand le rideau s'ouvre et qu'apparaissent les autres musiciens de l'orchestre, qu'on propose tout à fait un autre tempo, une espèce de bouillonnement comme ça, d'une marmite un peu contemporaine, enfin, vient empêcher un peu voilà, le rôle soliste, et puis la soliste est assez seule, puis son piano, elle le déplace toute seule, il est très lourd, voilà, elle le fait rouler toute seule, elle joue debout, enfin... Oui, je pense qu'il y a une petite dimension dramaturgique.
0: Ève Risser, il y a une forme d'affront qui vous est fait par l'orchestre dans cette pièce, qui veut rétablir ses droits. On pourrait presque en parler en des termes syndicaux.
2: Ça dépend comment on le voit. Alors, on a eu tendance à dire que contre, ça peut être tout contre aussi.
0: Oui.
2: Tout contre un orchestre, tout contre son soliste. Mais si on remet dans le contexte, on a un peu triché parce qu'à cette époque, les parties de clavier étaient assimilées à l'orchestre et jouaient même les réponses.
0: Ah oui.
2: Donc, les questions et les réponses. Donc, étaient dans une forme orchestrale, en fait, étaient assimilées à l'orchestre. N'étaient pas vraiment solistes à proprement parler. Mais nous, on l'a joué un peu plus comme ça.
0: C'est-à-dire à forcer l'antagonisme pour pouvoir en jouer.
2: Voilà, donc on a déjà un peu triché à ce niveau-là, donc c'est quand même de bonne guerre de retravailler justement cette articulation d'ambiguïté solistique.
0: Ouais.
2: À cette époque-là, quoi.
0: De bonne guerre, ça veut dire qu'il s'agit de jouer à la guerre un peu.
2: De bonne guerre. Non, mais disons que oui. Il n'y a pas... c'est très démocratique, ces histoires d'orchestre qu'on essaye de créer en général aussi, avec les copains et copaines. Et il n'y a pas besoin Déjà, le spectacle, il commence avec un discours du batteur. Le batteur qui est pour moi le chef, qui est celui qui remet en question, celui qui brille en premier dans le spectacle. Et au niveau sonore, le piano est plus, enfin le clavier est plus dans l'orchestre. Mais ensuite, il y a une petite histoire de la soliste avec l'orchestre. Comment elle se sent, comment elle vit sa mémoire, ses oublis, comment elle se rapproche et s'éloigne de l'orchestre. Mais c'est vraiment une création collective, quoi. Même sur scène, on le voit.
0: Ouais.
2: Même en étant soliste, on peut avoir un fonctionnement horizontal et
0: Vous êtes évidemment pianiste de formation, pas comédienne. Le fait de devenir personnage, qu'est-ce que ça change dans le jeu au piano, ou qu'est-ce que ça permet surtout?
2: Eh ben, c'est comme pour tous les autres membres de l'orchestre, hein, je dirais.
0: Ouais.
2: On est tous dans le même panier.
0: Vous êtes tous musiciens, musiciennes.
2: On est tous mis en scène. Et ça, c'est le savoir-faire de ce metteur en scène que Samuel, qui sait très bien diriger les musiciens au plateau. Et des musiciennes. Et il sait dire les choses qui nous feraient pas mal faire une comédie ou des choses comme ça. C'est-à-dire que comme on est des gens de la scène, on a déjà une présence scénique en fait qu'on n'a pas besoin d'inventer. Si seulement on peut contacter celle-là, elle peut être juste. Maintenant, il faut juste arriver à éloigner le. Comment dire? Il y a peut-être des choses en concert qui nous échappent, nous les musiciens, les musiciennes, dans notre tenue au plateau. Et peut-être que c'est ça que le metteur en scène vient regarder. Mais nous sommes rien d'autre que des musiciens au plateau, en fait. Et c'est ça qu'on doit incarner.
0: Mais vous jouez certains regards à l'orchestre, parce que
2: ben, je
0: y a quand même une construction de l'hostilité entre vous et eux, quoi.
2: De l'hostilité?
0: Ah ouais, il y a un jeu d'hostilité en tout cas, enfin, ou de vous êtes un peu renfrogné à certains moments et
2: ça va
0: caractériser
2: moi,
0: la musique, c'est... ou alors j'ai un faux souvenir. Mais...
2: Ah non, moi je me souviens pas de ça. Je me souviens que j'oublie des choses et qu'ils viennent m'aider.
0: Ouais.
2: Ils viennent en renfort en fait. Moi, à un moment, la soliste perd la mémoire, elle regarde dans le vide et en fait, comme c'est énoncé au début du spectacle, tout l'orchestre connaît la partition et peut la jouer. Pourrait la diriger. Et donc, en fait, pourquoi on décide qu'il y a une soliste, qu'il y a un chef, tout ça? Mais en fait, tout l'orchestre est capable de beaucoup, parce qu'on n'interviewe pas chaque musicien, mais ils ont des savoir-faire colossaux. Et ils peuvent rejouer cette partition. Donc, quand la soliste perd la mémoire, ils viennent autour du piano et ils jouent chacun.
0: Ils sont en mesure de compenser.
2: Des parties. Et il y a une grande entraide. Et puis, quand ça pète un câble, il y a le bassiste qui vient et qui se met à jouer jazz avec le batteur. Donc, en fait, on se suit. Pour moi, c'est une grande solidarité. C'est plutôt, je la vois plutôt comme un personnage perdu.
0: Mais il y a quand même une suggestion que si c'est elle, c'est-à-dire la soliste qui perd la mémoire, c'est bien aussi parce que c'est elle qui se trouve un peu surexposée. Et que ce serait comme la surexposition qui serait la cause de la perte de mémoire.
2: On laisse quand même énormément d'imaginaire, donc c'est vrai que j'ai pas envie de raconter mon histoire ou une histoire.
0: Ah, oui.
2: Je pense que c'est l'imaginaire de ce spectacle donne énormément de fenêtres et de portes d'entrée et de sortie. Et je pense que c'est ta lecture, mais on peut en imaginer d'autres. Et en plus, c'est pas vraiment très clair. Donc j'aime aussi cet aspect. Pour moi, c'est plutôt la musique qui va parler
0: et
2: qui va être un peu dans le flou de ce langage musical.
0: Ah.
2: Il va être très puissant émotionnellement, mais pas très clair. Narrativement, c'est-à-dire que en fait on voit qu'on part d'un motif classique qu'il est déstructuré un moment et après on reconstruit quelque chose à nous, une musique très contemporaine ou jazz même à un moment qu'on refait vraiment à notre sauce en étant le même orchestre, en ayant le même son avec ces quelques cordes en boyau, et ensuite on reconstruit et on repasse un petit peu par la réexposition du thème, et même que parfois je pars en impro dessus et qui finit avec une cadence hyper... qui essaie de balayer un peu tout le souvenir de la pièce, mais finalement c'est ce langage musical hyper, hyper fou, sensible et magique qui opère pour moi. J'ai pas envie de raconter une histoire très claire, même si au début on a fait des hypothèses, bien sûr.
0: Ouais.
2: Et moi j'adore écouter
0: d'autres hypothèses.
2: Ta lecture et la lecture du public. Mais je crois qu'on n'en a jamais eu une version très, très claire et unanime. Et c'est ça l'intérêt aussi.
0: C'est-à-dire qu'une hypothèse de travail, c'est pas fait pour être confirmé, c'est fait pour travailler.
2: Non, mais après, si tu donnes tout, la béquille, donne tout à manger au public, il n'y a plus de mystère, il n'y a plus de désir, il n'y a plus de fantasme, il n'y a plus d'imaginaire. Et je crois qu'aussi, ça nous oblige à aller au fond des émotions. Parce que ça, c'est... Pour le coup, une émotion parle tellement qu'elle n'a plus besoin d'explication. Enfin, moi, j'ai l'impression que

0: Maurice Laméran, comment est-ce qu'on doit s'expliquer le fait que cet orchestre s'appelle La Sourde ?
1: C'est quelque chose qui s'est décidé avant que j'arrive en fait dans le projet, avec la première équipe, tout début en fait aux prémices de ce projet. Donc il y avait Samuel, Florent, Tonin, Eve, ils avaient réuni déjà une petite équipe de musiciens. Et ils avaient envie de travailler sur une œuvre classique. Et ils étaient partis de la cinquième de Beethoven en fait. Et puis en fait, ça ne les a pas intéressés de poursuivre dans cette direction. Je crois que la raison était qu'ils avaient envie de travailler plutôt sur une œuvre moins connue. Mm. Et donc plus plastique, plus malléable qu'un monument comme la cinquième. Voilà. Mais donc du coup, cherchant un nom pour l'ensemble, La Sourde est venue assez rapidement, en référence à Beethoven évidemment. Voilà.
0: L'idée est donc de jouer contre.
1: L'idée est de jouer avec, contre, alors contre dans le sens du contrepoint, c'est-à-dire que ce n'est pas jouer contre dans le sens révolutionnaire, c'est vraiment de jouer avec, en parallèle, et en superposition avec la musique de Carl-Philipp Emanuel Bach.
0: Oui. Voilà.
1: Et je ne crois pas qu'il faille l'entendre comme un... Quoi qu'il y a quand même des mouvements révolutionnaires dans l'orchestre et des choses qui sont remises en question assez.
0: Parce que quand dans la conversation vous dites que vous allez jouer ce spectacle, vous dites on va jouer le contre-concerto.
1: Oui, oui.
0: Ouais,
1: oui
0: c'est devenu le titre d'usage.
1: C'est le terme générique rapide pour en parler. Ouais.
0: Et pourquoi ?
1: Alors, c'est devenu, en fait, le vrai terme, c'est le concerto contre piano. Hein.
0: Oui.
1: Je pense que, comme on dit, un contre-champ, un contre-ut, enfin, je crois que contre-concerto, c'est devenu une sorte de terme dans l'histoire de la musique, maintenant.
0: Il y a surtout l'idée, un peu, de la revanche du continuo contre la soliste.
1: Oui, il y a aussi ça, effectivement, il y a des prises de parole, en fait... dans l'orchestre, qui viennent en contrepoint du discours de la soliste, qui se laisse très rapidement embarquer aussi, et qui fait un contre-sujet à la musique de Carl-Philipp Emanuel Bach aussi,
0: ouais.
1: Très rapidement.
0: Samuel Achache, est-ce qu'il y a un moment donné dans ce travail où vous vous êtes potentiellement un peu perdu à savoir si c'était un contre-concerto ou un concerto contre-orchestre ? Parce que finalement, on a l'impression que le contre peut un peu se balader dans l'énoncé.
2: Non, je dirais pas qu'on se soit perdu, parce que les temps de... Enfin si, peut-être on s'est perdu dans le temps de dans la manière qu'on a eu de préparer...
0: Au cours de l'élaboration.
2: Au cours de l'élaboration, ouais. Avant qu'on commence à répéter, etc. Peut-être à ce moment-là... Non, on s'est pas perdu. On a réfléchi à la direction qu'on voulait donner à ce projet, quoi.
0: Ouais, la question est de savoir, au cours de cette élaboration, si le contre aurait pu se déplacer. Est-ce qu'il s'agissait de véritablement faire un concerto contre l'orchestre ou bien d'aller contre le genre concerto dans ce que lui antagonise, soliste et orchestre ?
2: Mais c'est les deux, en fait.
0: Ouais.
2: C'est-à-dire, c'est pas de se poser la question de manière univoque de pas créer un rapport de domination, je dirais, de l'un sur l'autre, comme une sorte de revendication, de dire « Ah, enfin, c'est l'inverse. » D'ailleurs, l'inverse de quoi, je sais pas très bien. Parce que si on y regarde bien... Parce que contre, c'est ce qu'on... C'est aussi tout contre. C'est ensemble, c'est comment ça vient se frotter. On s'est raconté des histoires, en fait. On s'est raconté l'histoire d'une femme, d'une soliste, et de son rapport à un orchestre. Mais jamais comme une bataille, en fait.
0: Oui, mais alors précisément, c'est-à-dire que ça code le concerto comme genre dans ce qu'il peut avoir de bataille, en même temps que vous restez quand même dans le concerto, en l'éclatant pour qu'il soit encore plus un concerto, en l'éclatant spatialement, par exemple.
2: Mais il y a plein de formes de concerto.
0: Oui.
2: C'est-à-dire qu'un concerto, c'est une œuvre concertante. C'est-à-dire qu'il y a un orchestre qui accompagne, a priori, une soliste ou un soliste. Et puis il y a... mais ça ne veut pas dire qu'il y a un rapport de domination de l'un par rapport à l'autre. Donc, et puis aussi, il y a aussi ce qu'on appelle les concertos grosso. C'est-à-dire qui font passer un instrument soliste à un autre instrument soliste, un autre instrument soliste, un autre instrument soliste. Ça, on s'est vachement inspiré de ça. Mais on s'est posé des questions plus de jeu avec ça. Qu'est-ce que devient l'orchestre quand le soliste disparaît, par exemple? Ouais. Qu'est-ce que c'est que sa valeur? Aussi sa valeur musicale, qu'est-ce qui reste? Comment on fait se fondre? D'ailleurs, c'est ce qu'on fait dans la deuxième partie, dans la reprise du premier mouvement, qui est censé être plus ou moins deux fois la même chose, c'est qu'on fait passer toutes les voix du piano, donc de l'instrument soliste, à l'ensemble des musiciens. Et à cet endroit-là, on fait disparaître le piano. C'est plus la question d'un rapport plutôt que de celui d'une opposition.
0: Bach est complètement cardinal dans la formation d'un violoniste.
1: Oui, alors Jean-Sébastien. Hein.
0: Jean-Sébastien, enfin quand même. Oui. Et donc faire ce geste-là sur un concerto du fils, que quand même Bach jugeait être le plus talentueux,
1: oui.
0: C'est quand même comme si vous alliez trifouiller dans ce qui a été cardinal dans votre formation quand même.
1: Ah oui, bien sûr, mais... Alors moi, par exemple...
0: Il y a un côté meurtre du père, au passage ou...
1: Non, je crois pas. Je crois que c'est au contraire un hommage. Je pense que c'est une façon aussi de... Il le dit aussi dans son prologue. Hein, il y a plein de choses hyper intéressantes dans ce prologue.
0: Ouais.
1: Qu'en fait, il faut redonner vie à cette musique. C'est-à-dire que le papier, il est mort, quoi. C'est quelque chose de... C'est rien, un papier avec de l'encre dessus, quoi. Et qu'en fait, notre rôle, c'est de redonner vie à ça. Et à cette musique qui a été pensée, qui a été imaginée il y a 3 siècles. Mais, et du coup, je pense que de la prolonger avec notre vision contemporaine... C'est pas du tout hein, une marque de sacrilège ou de c'est au contraire c'est pas une remise en question, c'est un prolongement. Bon, on est quand même à peu près la moitié de l'orchestre est des musiciens de jazz en fait et des musiciens improvisateurs et je pense que on a cette pratique là avec déjà avec des standards et puis avec des œuvres originales aussi que nous écrivons et sur lesquelles on improvise et je pense que l'idée d'improviser à partir d'une musique qui a été écrite au XVIIe ou XVIIIe siècle, je pense que ce n'est pas un sacrilège, quoi. C'est au contraire un hommage réel et certes ambitieux. Mais je pense qu'il y a vraiment un prolongement dans le sens où on redonne vie, mais avec vraiment tout ce qu'on a en nous en tant qu'artiste, en tant que musicienne ou musicien. C'est-à-dire que... on va au-delà de l'interprétation, quoi. Et je pense que... Enfin, honnêtement... Alors, et puis, il faut savoir aussi que dans l'équipe, on a aussi l'autre moitié qui sont des spécialistes de la musique baroque. J'ai découvert avec... j'étais agréablement surpris de découvrir que c'était des gens qui étaient extrêmement libres par rapport au texte. De la même, qu'ils avaient à peu près le même rapport à l'écriture qu'on a nous en tant que musicien de jazz ou improvisateur.
0: C'est-à-dire que vous avez eu besoin d'aller faire du jazz pour penser que vous puissiez être libre vis-à-vis d'un texte, alors
1: oui,
0: que finalement il
1: aurait pu
0: déjà,
1: faire de la musique baroque et ça aurait été plus simple peut-être.
0: Finalement.
1: J'ai découvert qu'ils étaient vraiment, qu'ils avaient un rapport vraiment très, très, très, très, très, très ouvert par rapport au texte.
0: Mais là, on a quand même un peu besoin de dire que ça n'est pas sacrilège, mais hommagial, oui. Alors que c'est une évidence quand il s'agit de reprendre un thème classique en jazz, que c'est hommagial et non pas sacrilège. Donc qu'est-ce qui fait que quand même vous allez vous y frotter comme si c'était contre
1: Mais moi, je lis pas du tout comme ça, en fait.
0: Résolument pas.
1: Ouais, je lis pas du tout comme un...
0: Comme un
1: manifeste révolutionnaire, quoi. Je pense qu'au contraire, c'est un grand cri de liberté, quoi, par rapport à cette musique. Et surtout, il y a du jeu, quoi. Pour moi, c'est complètement ludique du début à la fin. Il y a de la joie et du rire et du plaisir de jouer avec la musique.
0: Et ça n'est que plus jubilatoire, alors, de jouer comme ça, d'aborder comme ça cette partition?
1: Alors oui, parce que oui, tout à fait. Moi,
0: Parce que c'est vrai que le mot est bizarre, concerto, parce qu'il vient de concert, qui, lui, veut dire jouer tous ensemble au départ. Et donc, dès qu'on ajoute le O, c'est qu'on en ajoute un qui prend le dessus, quoi.
2: C'est vrai.
0: Qui prend les autres deux.
2: Mais non, mais... Ouais. Oui, mais ouais. En fait, je suis pas complètement d'accord, en vrai. Et même, c'est-à-dire, c'est...
0: Et parce que vous avez une écoute horizontale du rapport du soliste ou de la soliste avec le...
2: Je sais pas, mais même la façon dont vous me posez la question, c'est que vous me dites qui prend le dessus. Mais le dessus sur quoi? C'est ce que dit le prologue. Je veux dire, elle est quoi la soliste? Il n'y a pas de concert. S'il n'y a pas d'orchestre.
0: Ouais.
2: Il n'y a pas de concert.
0: Oui, mais alors précisément, pour arriver à formuler ça, vous mettez... l'idée de contre dans votre rapport au concerto par le titre contre.
2: Mais parce que oui, mais c'est aussi un jeu. Et quand on dit le contre, c'est ce qu'on disait, c'est aussi c'est

0: vient annuler le rapport de dévotion d'un orchestre pour un soliste. Mais peut-être qu'à cet endroit-là, ça crée un conflit, non pas forcément au sens conflictuel, mais l'endroit où il s'accroche, l'endroit où il s'attrape. Vous voyez ce que je veux dire ?
1: Ouais. Et alors, pourquoi partir de Carl-Philippe Emmanuel Bach, c'est-à-dire ce moment précis de l'histoire de la musique où au cœur même du classicisme s'amorce quelque chose de romantique, d'appui sur la sentimentalité et d'aller chercher une vérité caractéristique ?
0: Bah, parce que justement c'est une musique qui est vraiment le pied... Enfin, les pieds, les deux pieds dans différentes époques, en réalité. Le classicisme, quand on y pense, c'est vraiment une période musicale qui dure 50 ans. Non, un peu plus, que dis-je.
1: Mais oui, non, 50 bon, ans. Ça dure presque moins.
0: Moins de 50 ans.
1: Bah oui, parce
0: mais
1: que,
0: c'est rien. Ouais. Si on considère que le classicisme commence à la mort de Bach.
1: C'est-à-dire en 1750,
0: en
1: et si
0: 1750
1: on considère qu'il
0: s'arrête le romantisme,
1: avec les 20 ans de Beethoven en 90, ouais. Ça fait 40 ans.
0: C'est 40 ans de musique. Donc de toute façon, c'est une période à cheval.
1: Parce qu'il y a quelque chose qui me trouble dans cette proposition, c'est en termes aussi d'hypercohérence historique, au sens où Carl-Philippe Emmanuel Bach, il arrive à Hambourg en 1767. Et c'est exactement l'année où Lessing fait la dramaturgie de Hambourg, et donc lance l'idée même de dramaturgie. Et que vous fassiez ce geste de questionner théâtralement la forme musicale jusqu'à l'éprouver et lui créer de nouvelles limites ou de nouveaux débordements, à l'endroit d'une partition de Carl-Philippe Emmanuel Bach de ces années-là, ça me semble effectivement boucler quelque chose d'énorme, quoi.
0: Alors, je pense que c'est un hasard.
1: Enfin,
0: c'est
1: ouais, un mais hasard. Qui fonctionne, quoi.
0: C'est un hasard, ou en tout cas, c'est une rencontre.
1: Ouais.
0: Mais peut-être que c'est pas un hasard.
1: Bah oui. Ouais.
0: C'est-à-dire que peut-être que si lui aussi, qui a pensé à la dramaturgie de sa musique et des concertos, notamment les concertos de Hambourg, d'une certaine manière, sans doute que c'est ça qui, sans qu'on le sache, de manière très inconsciente, nous a interpellés aussi,
1: bah oui.
0: Nous a permis, enfin nous a résonné quoi, dans nos oreilles, avec la possibilité d'un traitement. C'est peut-être ça de ce dont je parlais, d'une forme de dramaturgie musicale, simple, claire, mais très apparente.

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3: Objectif Lune. La Lune dans la BD. Bienvenue dans votre chronique Objectif Lune, chronique où l'imaginaire tutoie les étoiles. Je vous propose de lever les yeux non pas vers le ciel, mais vers les cases de nos bandes dessinées préférées, pour explorer ensemble la place de la Lune dans le 9e art. La Lune, c'est d'abord un signe. Dès qu'elle apparaît dans une case, elle signale la nuit, le rêve, parfois l'angoisse ou le mystère. Un simple croissant et voilà tout un décor qui bascule dans l'onirisme ou la confidence. Mais la Lune, c'est bien plus qu'un accessoire graphique. Elle inspire, elle intrigue, elle fascine. Dans l'histoire de la BD, la Lune a souvent été le théâtre de grandes aventures. Qui n'a jamais frissonné en lisant les exploits de Tintin dans Objectif Lune ? Hergé, visionnaire, envoyait ses héros sur l'astre Sélène avant Neil Armstrong. Au fil des pages, la Lune devient un terrain d'exploration, un symbole de conquête, mais aussi un miroir de nos rêves. La Lune, c'est aussi le royaume du fantastique. Dans Le signe de la Lune, José Luis Muñeira plonge le lecteur dans une Espagne rurale où l'astre nocturne devient le pivot d'un conte sombre et poétique entre croyances anciennes et drames humains. La Lune, ici, n'est pas qu'un décor. Elle est un personnage à part entière, mystérieux et envoûtant. Et puis, il y a la Lune des enfants, celle qu'on dessine, qu'on imagine, qu'on raconte. Des ateliers proposent même de créer sa propre bande dessinée sur l'histoire de la Lune, de sa formation à ses cratères.

mêlant science et imagination. La lune devient alors le prétexte à apprendre, à rêver, à inventer. On la retrouve dans tous les genres. Science-fiction, bien sûr, mais aussi polar, aventure, poésie. De Valériane et Laureline à La Lune est blanche des frères Lepage, elle traverse les styles, les époques et les univers. Mais pourquoi cette fascination? Peut-être parce que la Lune, c'est l'ailleurs à portée de regard. Un ailleurs familier mais toujours inaccessible, qui nourrit nos envies d'évasion et nos peurs nocturnes. Dans la BD, elle est le signe du passage, du rêve, du secret. Elle éclaire les héros égarés, veille sur les amoureux ou guette les monstres tapis dans l'ombre. Alors, si vous ouvrez une BD, guettez la lune. Elle n'est jamais là par hasard. Elle veille, silencieuse, sur nos nuits de papier.

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Bonsoir à toutes et à tous, soyez les bienvenus sur le 101.fm et le DAB+ de Radio U à Brest. Antoine au micro, nous sommes mercredi soir, il est 21h et c'est Soundtest à la découverte de l'univers musical des jeux vidéo. Ce soir, 255e level de Soundtest, on partira sur une petite sélection de morceaux choisis parmi mes dernières découvertes et quelques classiques. Et on va commencer avec Mechabellum, un jeu de 2024. Alors le nom parle de lui-même, hein, des mechas et de la guerre. C'est développé par Game River et on écoute tout de suite le thème du menu.

Mecha Bellum pour démarrer ce 255e level de Soundtest. On va poursuivre avec un autre jeu de 2024, Helldivers 2. On est sur un PVE avec une musique de Wilbert Roget. On écoute The Super Destroyer et Welcome to the Fight.

Vous êtes bien sur Radio U, vous nous écoutez en DAB+, et sur le 101.fm, on continue d'explorer la musique dans le jeu vidéo dans son test ce soir avec maintenant un classique, Super Mario Galaxy 2. On est en 2010 sur la Wii, c'est un jeu de plateforme, hein, comme d'habitude, de Nintendo, avec une aventure des plus classiques, Mario versus Bowser dans l'espace. Même mécanique de jeu que Mario Galaxy 1. On va passer de planète en planète, tout en 3D, des combats de boss et des étoiles à récupérer pour aller au final vaincre Bowser. On trouve Mahito Yokota à la composition musicale et on écoute deux titres, Cosmic Cove et Space Storm.

Super Mario Galaxy 2, à l'instant classique de la série de 2010. On file maintenant en 2018 avec Golem, un puzzle game de plateforme indépendant du studio Longbow Games. Jeu onirique avec une magnifique direction artistique et une bande originale superbe réalisée par la compositrice canadienne Lynn Young. Je vous laisse découvrir Cave Lights et The Change of Hearts.

C'est Somtest, vous êtes toujours sur Radio U, on était en 2018 avec le jeu Golem. Je vous propose de partir maintenant quelques années en arrière pour découvrir les pépites des années 80 à 2000. Voici l'instant rétro.

Et on va faire un tour du côté de l'Amiga, le temps de deux morceaux, avec pour commencer le thème principal de Foundation's Waste par Wally Beben. Et ce sera suivi un an plus tard par Imperium, tiré du jeu Galactic Empire par le français Frédéric Motte.

Galactic Empire et Foundations The Waste. On était en 1989 et 88 sur Amiga. Bah, on va retourner maintenant dans le présent, plus précisément en 2023 avec Terraformers, un planet builder conçu par le studio Asteroid Lab. On découvre les titres Imminent Disaster et Curiosity par Daniel Rosenquist.

Vous écoutez Radio U, c'est toujours ça, un test jusqu'à 22h. Il nous reste donc quelques instants à passer ensemble. Et ben, on va partir sur un jeu de 2022, The Last Clockwinder, un jeu d'énigmes en VR développé par le studio américain Pontoco. On va écouter un morceau, c'est tout en douceur. Et c'est composé par Joël Korelitz. Voici Fuel Generator.

The Last Clockwinder à l'instant dans vos oreilles. On va partir sur un classique de l'émission pour terminer ce level de Soundtest avec le jeu Cratère, hein, dont j'adore la bande originale de Joachim Holmer. On écoute World Map et on se retrouve après ça pour se dire au revoir.

Et c'est avec Cratère que l'on termine ce 255e level de Soundtest. Un grand merci de m'avoir suivi pendant cette petite heure passée ensemble. Vous pourrez retrouver le podcast en ligne sur le site de la radio et retrouver aussi l'émission vendredi matin à 10h pour la rediff hebdomadaire. On va se quitter en musique en restant un petit peu sur ce jeu Cratère avec un dernier morceau. Et sur ce, moi je vous dis à la semaine prochaine, même heure. D'ici là, jouez bien et restez branchés sur le 101.fm et le DAB+ de Radio U. Salut!

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0: Bonjour à toutes et à tous, vous êtes bien sur Fréquence Paris Pluriel sur le 106.3 FM et c'est Zoom Écologie. Aujourd'hui, on reçoit Laurence Marty pour Apprendre et lutter au bord du monde, titré Récit de mouvement pour la justice climatique, qui est sorti tout récemment. Et qui, tel que je l'ai un peu lu, et donc c'est ta thèse, hein, si j'en crois, réécrite, et donc qui consiste un peu en une lecture réflexive de ton parcours militant, je dirais ça comme ça, donc réflexif parce que ça a pris la forme d'une thèse, mais les choses qui sont dedans sont des choses que tu as observées en tant que tu y as participé.
1: Oui, tout à fait. Je raconte des mouvements auxquels j'ai participé et après, c'est un peu ce qu'on appellerait de l'ethnographie participante dans le sens où je participe et je raconte et ce n'était pas deux identités séparées pour moi. Et du coup, c'est à la fois en effet, ça raconte des apprentissages au sein d'un mouvement. Ça, c'était hyper important de raconter des apprentissages militants, ce qu'ils fabriquent dans un mouvement militant. Et en même temps, c'est aussi irrigué de réflexions théoriques issues des sciences sociales et c'est un peu un méga mix. Mmh.
0: Dans ce que tu racontes, du coup, on est en gros dans quelque part entre 2014-15 et 2017, un truc comme ça, qui sont des moments d'engagement spécifiques pour toi auprès de différentes structures militantes et de mouvements participent, ce que tu appelles toi le mouvement pour la justice climatique. Et donc tu fais des récits donc de toi dedans. Et tu décris donc dedans des modes d'organisation, des façons de penser, des façons de s'organiser, et tu prends tes notes. Et donc il y a un peu les deux. C'est-à-dire, dedans il y a les notes, ce que tu fais.
1: Ouais.
0: Des fois tu relis tes cahiers dedans. Enfin c'est un peu.
1: Pour situer, ouais, c'est sur la période 2014, 2015, 2017, 2018, et c'est un moment un peu particulier du mouvement écologiste climat en France. Du moins hexagonal, parce que c'est le moment de la COP21, donc de la préparation des mobilisations autour de la COP21, qui commence genre bien un an et demi avant. Mmh. Et donc la thèse et le livre ensuite s'intéressent à la composition des collectifs, ce qui s'est constitué, qu'est-ce qui s'est composé, et aussi comment les choses ont disparu ou se sont recomposées par la suite, et c'est de suivre tout ça. Et du coup, oui, c'est plutôt écrit à la première personne en jeu, mais c'est... En fait, aussi pour raconter depuis un point de vue situé, un peu hérité de l'épistémologie féministe. Et c'est un prétexte aussi pour parler d'autres choses qui traversent le mouvement. Rassurez-vous, ce n'est pas un livre sur moi.
0: Non, c'est parce que. Non, mais justement, c'est une ethnographie à la première personne.
1: Oui, voilà. C'est ça.
0: Alors, avec dedans, du coup, des trucs des fois un peu introspectifs, quoi.
1: Oui.
0: À ce moment-là, je sens qu'il y a une émulation, ou alors au contraire, j'ai peur de ce moment-là, enfin, des trucs un peu comme ça. Alors, donc, ça parcourt un peu donc, différents moments, qu'on ne va pas être totalement exhaustif, mais qui sont, pour avoir un peu un peu en tête ce qu'on va se dire, mais tu as participé, donc, entre autres, à ce qui s'appelle les Toxic Tours, dans le 93, notamment, qui sont donc des marges et des déambulations dans lesquelles on essaie de comprendre le dysfonctionnement, les dangers de certains endroits du point de vue de la santé humaine et de l'environnement. Et ensuite, tu es embarqué d'une certaine manière par la préparative de la COP21, puis donc dans la COP21. Et ensuite, tu vas participer à différents collectifs et

0: dont une des participations sera à participer à des actions à la, contre la mine à ciel ouvert en Allemagne du mouvement Ende Gelände, et qui sont des moments très forts de la lutte climatique et contre l'industrialisation et l'extraction en Europe. Et voilà, et donc c'est un peu des différents moments qu'on va peut-être essayer de parcourir un peu. Alors déjà, est-ce que tu veux bien nous dire, du coup, j'ai dit en deux mots, mais alors, c'est quoi un toxic tour et comment toi tu arrives là-dedans?
1: Ok. Alors, les toxic tours, c'est un mode d'organisation, enfin un mode d'action qui vient des mouvements pour la justice environnementale, qui est un mouvement transnational et dont moi je connais plus la généalogie nord-américaine. Et en gros, c'est l'idée d'organiser des visites guidées de lieux de pollution. Pour différentes raisons, ça peut être pour raconter des luttes qui ont été victorieuses et pour faire de l'éducation populaire, comme ça peut être d'organiser des visites autour de chantiers qui sont en cours ou d'infrastructures qui sont polluantes, et pour créer de l'information et du savoir collectivement en invitant, enfin c'est souvent les riverains, les riveraines qui organisent ce genre de choses. Et donc, c'est vraiment sur les questions de justice environnementale, d'inégalité environnementale, de racisme environnemental. C'est beaucoup de cette histoire-là que ça vient.
0: Ouais. Eh ben, à Zoom Écologie, on a quand même quelques années. Alors, ce n'était pas nous qui étions à ce moment-là en train de faire l'émission, mais il y a des archives de Zoom Écologie où Zoom Écologie suit un toxic tour. Et on vous en a sorti une petite archive que tu pourras nous commenter.
2: Chers amis marcheurs du toxic tour d'Ecops 93, je vais vous donner quelques éléments de présentation déjà de qui nous sommes et de pourquoi nous sommes là, avant que nous démarrions la marche, qui aura 4 étapes et qui va durer environ 2 heures.
3: Ah tiens, je ne savais même pas qu'il y avait ça.
2: Donc on vous invite à rester jusqu'au bout, mais bien évidemment, chacun est libre de partir au moment qu'il le souhaite. Alors, qu'est-ce que c'est que les toxic tours? Ce sont des visites guidées de lieux de pollution qui sont aussi des lieux d'émission de gaz à effet de serre. Je crois que le lieu où nous nous trouvons parle de lui-même. On peut rajouter la pollution sonore. Voilà, comme ça on est dans l'ambiance. Bienvenue dans le 93. Et si nous avons lancé ce projet, nous sommes un collectif d'habitants et d'habitantes de plusieurs villes du 93, Saint-Denis, Aubervilliers, La Courneuve, Montreuil, Pantin, et ses noms limitatifs. Le point de départ est l'organisation en décembre 2015 de la conférence Paris Climat 2015. C'est quoi? Ouais, c'est pour ça. C'est parce que cette conférence sur le climat, qui doit déboucher sur un accord international sur le climat, se tient au Bourget, donc dans le 93, et en tant qu'habitant, on a senti le besoin et le désir de faire exister ce territoire dans cette histoire de changement climatique, en disant on est concerné en réalité au premier chef par cet enjeu du climat, sauf que c'est rarement dit et expliqué comme cela. Et notre raisonnement est le suivant, nous disons nous avons choisi de nous engager contre les pollutions et contre le dérèglement climatique, et c'est vrai que ces périls pourraient paraître secondaires en ces temps troublés que nous connaissons face aux périls terroristes, face aux tensions guerrières. Et pourtant, nous ne pensons pas que c'est une question secondaire. Nous pensons que c'est une question très importante. Pourquoi? Parce que les inégalités environnementales s'ajoutent aux inégalités sociales et aux injustices sociales. C'est une injustice supplémentaire qui s'ajoute à toutes les autres injustices. Une toute petite dernière chose, aujourd'hui donc, le tour porte sur les data centers, donc les fermes de serveurs internet. On va vous expliquer dans quelques minutes qu'est-ce qu'un data center, comment ça fonctionne et pourquoi, quels sont les problèmes qu'il pose. Les tours précédents ont porté déjà sur des data centers à Aubervilliers, sur des autoroutes à Saint-Denis et sur des luttes, plusieurs luttes éco-citoyennes à Saint-Denis et à l'île Saint-Denis, pour expliquer qu'il y a une mémoire en fait de ces luttes, qu'il y a une histoire de ces luttes, même si elle est peu connue. Si vous souhaitez participer, c'est vraiment un collectif ouvert, horizontal et ouvert à toutes les bonnes volontés. Le prochain tour devrait porter sur l'aéroport du Bourget. Et nous avons le projet également en fin d'année, au moment de la conférence Paris Climat 2015, d'organiser une grande marche, une marche des toxiques tours, une marche des intoxiqués, pour faire exister justement ces questions d'injustice et d'inégalité environnementale. Donc voilà, une fois dit cela, nous allons démarrer et ben je vais poser le micro. On va marcher ensemble, on part par là. Et on se fait dans cette direction-là, on va essayer de ne pas trop se perdre. Et à tout de suite pour la première étape du tour.
0: Alors peut-être certains ont reconnu la voix, mais c'est qui parle?
1: C'est Jadeline Garde.
0: De Mediapart. Donc était donc dans participant à ceci. Et donc pour toi, donc c'est un des premiers moments en fait d'engagement et de sillonner. Donc il faut d'abord se renseigner en fait sur la géographie environnementale de la Seine-Saint-Denis en fait déjà.
1: Oui, peut-être j'ai pas répondu tout à l'heure à ta question de comment j'étais arrivée dans ce collectif et un peu c'est quoi son point de départ, parce que du coup je suis revenue un peu sur l'histoire des Toxic Tours, mais là en fait c'est des habitantes de la Seine-Saint-Denis qui avaient connaissance de cette histoire de la justice environnementale, donc c'est plutôt des chercheuses, des chercheurs qui ont eu envie de reproduire ce mode d'action, de s'en inspirer. Parce qu'un des trucs qui leur posait problème, c'est que le sommet Paris Climat 2015, donc la COP21, il y avait Paris dans le nom, mais en fait, ça se déroulait au Bourget, ça se déroulait dans le 93. Et évidemment, ce n'était pas du tout une question qui était à l'agenda politique. Et donc, il y avait cette idée de essayer de faire émerger cette question très humblement, mais en tout cas que ça existe dans le débat politique. Et donc d'organiser quelque chose depuis la Seine-Saint-Denis. Donc les gens du Toxic Tour 93, c'était Toxic Tour Détox 93, parce qu'un habitant avait dit « on ne peut pas parler que des choses toxiques, c'est trop déprimant, ça ne va jamais marcher ». Et c'était que des habitantes du 93 qui organisaient avec... du coup, il y avait le collectif un peu cœur qui portait les Toxic Tours, et après il y avait à chaque fois des co-organisations avec des collectifs de riverains déjà en lutte contre les pollutions ou les infrastructures, donc l'autoroute A1 qui traverse Saint-Denis, les data centers de la Courneuve, etc. Donc du coup, il y avait plus un travail de mise en réseau avec des collectifs déjà en lutte et de valoriser la recherche qu'eux-mêmes avaient déjà fait en mode enquête collective pour se défendre, que une vraie recherche approfondie. Et l'idée, c'était que les Toxic Tours s'arrêtaient à différents points et donnaient la parole à des personnes, soit des riverains, soit des personnes d'orga, d'ONG hyper spécifiques sur ce sujet qui venaient apporter un point de vue. Enfin voilà, ça se construisait un peu comme ça.
0: Ouais. Et donc, dedans, il y a cette idée que, déjà, c'est un truc qui traverse un peu le récit, c'est que... il va falloir que les questions environnementales, les personnes qui sont les premières concernées soient aussi les premières à participer et en être bénéficiaires. C'est donc déjà les Toxic Tours dans le 93, qui est en fait le département ou un des départements les plus pollués de France, avec des grosses infrastructures industrielles, et avec des contradictions, que les gens ils y travaillent, ils vivent à côté, et du coup avec aussi évidemment les personnes parmi les plus pauvres et le plus grand nombre de personnes racisées, issues de différentes immigrations. Enfin, du coup, il y a ça qui, déjà, à ce moment-là, traverse, et d'où les questions de justice climatique. C'est pas que contre le climat, il y a déjà cette idée, quoi.
1: Bah, c'est vraiment l'idée d'essayer de participer à amplifier le cadrage de la justice climatique en France, qui est peu présent, enfin, qui est porté par quelques... Enfin, personne n'a rien inventé, mais qui est peu présent et qui s'est développé à partir de la fin des années 2010 dans les mouvements... transnationaux, et c'est vraiment la rencontre entre les mouvements altermondialistes et les mouvements pour la justice environnementale, et du coup de penser le dérèglement climatique non pas comme un enjeu de particules de CO2 à réduire dans l'atmosphère et qui serait résolvable par des solutions techniques, mais vraiment comme une question de justice et de remise en question du système capitaliste, etc.
0: D'accord. Peut-être que si on a un peu trois moments dans l'émission, peut-être est-ce qu'on se dit qu'on fait une première pause musicale avant de parler de la COP ?

0: Vous êtes toujours sur le 106.3 FM sur Zoom Écologie. C'est toujours sur RFPP, excusez-moi. Et on vient d'écouter Years of Denial avec It Sucks. Eh bien, on passe donc là au moment où tu es un peu happé par la grande machine du grand militantisme international, qui est le moment de la COP21, qui, on dirait, accapare toutes les forces vives de ce qui se fait en termes de questions environnementales et plus spécifiquement en termes de questions climatiques en France, où on comprend que tout va être réorienté vers ça et que aussi des budgets vont être réorientés par ça, que le gouvernement en attend beaucoup, les militants en attendent beaucoup, ils attendent beaucoup l'un de l'autre, on dirait, et toi, tu es un peu prise là-dedans, quoi. Alors que les toxicos, ils participent pas, mais tu vas quand même être prise dedans, quoi.
1: Ben, les Toxic Tours, quand même, depuis le début, ils étaient,
0: c'est au Bourget, ouais, donc
1: ils étaient organisés dans, en vue d'organiser une marche, comme le dit Jade dans l'extrait qu'on a écouté, qui serait une espèce de grande manif, en fait, pour un peu disrupter le récit dominant, quoi. Et en fait, en parallèle, s'organise, se monte la coalition Climat 21, qui est portée par ATTAC, le CRID, les Amis de la Terre, le Réseau Action Climat, qui sont des grosses ONG à la fois avec des branches françaises et internationales, qui ont l'habitude de se mobiliser en parallèle de grands sommets et qui héritent de l'histoire des mouvements altermondialistes aussi et qui se disent « Ok, on fait quoi ?» Et il y a la coalition Climat 21 qui se monte et qui va à terme regrouper genre 120, 130 organisations. Enfin, tout,
0: et pas des plus petites, quoi.
1: Non, ouais, des grosses organisations. Et c'est une dynamique militante un peu... beaucoup plus institutionnels qui s'organisent en parallèle. Et des gens, du coup, de ces ONG viennent... par ailleurs, il y a des liens d'interconnaissance, hein, c'est pas des gens non plus qui sortent de nulle part, qui approchent les Toxic Tours pour dire « Venez participer et pour organiser les mobilisations ».
0: Alors, tout est bien préparé, on dirait. Il y a quand même, comme tu dis, beaucoup de collectifs, enfin même d'ONG, hein, on va parler d'ONG là, qui y participent. Tout est prévu, on sent une accélération de réunions. C'est-à-dire qu'à un moment, on lit le livre et on est fatigué pour toi, quoi. Enfin, genre vraiment, non, mais on est toujours un peu sur le fil du burn-out, quand même, pendant tout le chapitre, où on sent que c'est des réunions jusqu'à pas d'heure, il faut parler trois langues en même temps. Enfin, c'est un truc comme ça, c'est, il va falloir discuter avec, alors pas forcément toi, mais directement des gens avec la préfecture pour organiser les trucs. Enfin, il y a avec des collectifs qui, en fait, vont organiser l'organisation de la COP. Enfin, on sent des trucs comme ça très. En fait, des grosses machines, quoi.
1: Oui, ben carrément. Et c'est du coup l'organe un peu qui va dialoguer aussi. Enfin, les représentants de la coalition Climat 21, c'est aussi les personnes qui vont négocier avec l'État. On va en parler après, mais au moment de l'état d'urgence. Et juste pour signaler, quand même, il y avait un autre... Enfin, du coup, la coalition Climat 21 va regrouper beaucoup d'organisations. Et les activistes, enfin c'est comme ça qu'ils se disent, plus anglo-saxons, vont aussi plutôt rejoindre cette coalition, notamment un réseau plutôt anarchiste qui s'appelle le Climate Action Network, qui est un réseau européen, que plutôt de gens de culture anarchiste, autonome, etc., qui vont rejoindre la coalition Climat 21, parce que c'est là que les liens politiques et les affinités se font. Mais il y a aussi un espace qui s'appelle Anti-COP 21, avec les militants plus autonomes, parisiens, franciliens, qui vont eux s'organiser en marge, voulant pas rejoindre la dynamique. C'est ça. C'est hyper intéressant aussi ce qui se passe au sein de la coalition.
0: Bien sûr, ce qui est intéressant, c'est que justement, il y avait un peu la COP avec presque sa contre-COP officielle et une contre-contre-COP, quoi. C'était un peu, il y avait cette lecture-là qu'on avait un peu, nous, à ce moment-là. Et est-ce que tu peux justement nous décrire un peu, donc, tel qu'on le lit, hein, on aperçoit que les personnes que tu rencontres, elles sont parmi d'autres, hein, tu décris trois personnes qui sont des militants, qui ont un appartement pour 4-5 mois à Paris, le temps d'organiser, ce qui pour nous est, enfin je sais pas comment dire, mais parce qu'il y a des fonds qui sont alloués pour ça, parce qu'ils ont eu des subventions, parce que les associations ont un budget pour organiser des choses, et on comprend que ce sont des militants qui, en fait, sont des militants professionnels à ce moment-là. C'est très exotique pour nous, quoi. Et pas au sens de, simplement, ces gens qui passent leur temps à faire ça, mais ils sont payés, quoi. Enfin, c'est leur métier.
1: Ben, c'est un peu un moment où il y a un afflux d'argent et de fonds autour de la question climatique. Et donc, du coup, il y a plein d'organisations. Ben, je pense à 350.org, qui, à ce moment-là, donc, qui est une organisation plutôt états-unienne à la base, qui a une branche en France et qui recrute 2-3 personnes au moment de la COP dédiées aux questions de la mobilisation. La coalition Climat 21, en fait, il y a 5-6 postes qui sont créés et que c'est des personnes qui sont salariées pour organiser les mobilisations, etc. Donc oui, en effet, il y a... mais c'est pas propre à la COP. Il y a un truc de salariés en ONG, en association.
0: C'est ça.
1: Et qui, du coup, oui, c'est pas les pratiques du milieu autonome, mais qui est quand même...
0: Bah, sans être autonome, c'est que de fait, plein d'associations environnementales... Enfin, non pas forcément de salariés, sinon sur des questions très techniques, mais je veux dire, sinon plein de trucs militants.
1: Bah, les Amis de la Terre, en permanence, ils ont 4-5 salariés.
0: Oui, bien sûr. Oui.
1: Du coup, il y a quand même des grosses structures
0: bien
1: comme
0: sûr.
1: Ça.
0: Je vois.
1: Ouais. Mais oui, du coup, il y a un espèce de...
0: Et surtout, avec un truc très international où tu décris des réunions où, en fait, les Français sont minoritaires, il faut savoir parler anglais. Non, mais on comprend aussi que pour être dans ces instances-là, il faut avoir déjà une sacrée formation. Et d'ailleurs, il y a des formations que tu décris, hein, des questions de formation à l'organisation, associative, comment on fait pour créer un mouvement, d'une certaine manière, hein, comment on fait pour l'organiser, comment on fait pour que les gens rejoignent, enfin, des questions de management, enfin, et qu'en fait, à ce moment-là, on a face à soi ou avec soi, en fait, des cadres associatifs, hein, qui sont vraiment formés à des techniques d'organisation.
1: Je pense que c'est vraiment une culture politique qui est très différente de la culture politique française.
0: Et c'est ça, en fait. C'est pour ça que je dis que c'était des paysans. Hein,
1: qui vient aussi du community organizing et de techniques qui peuvent faire hérisser le poil de certaines personnes. Et après, là, les réunions que je décris, qui sont majoritairement en anglais, c'est aussi des réunions de réseaux qui sont internationaux. Mm-hmm. Donc, en fait, l'anglais, c'est aussi la langue majoritaire. Pour plein de gens, non, c'est pas la langue première.
0: Ouais.
1: Mais oui, en effet, moi, je découvre tout un tas de techniques de facilitation, de comment organiser des réunions qui soient pas juste des AG où celui qui parle le plus fort prend la parole. Enfin, c'est aussi un truc qui me fait énormément de bien venant de milieux... politique plus justement avec peu de soin des processus et que du coup moi dans le soin des processus je vois aussi une façon d'accueillir les gens en fait tout simplement donc c'est à double tranchant ça reproduit aussi des formes de qui va pouvoir participer et en même temps il y a aussi des formes de soins
0: dans le en fait je lis ça avec alors pour le coup je prends un peu mes lunettes de sociologue on va dire mais que on dirait un peu le moment un peu d'achèvement de une sorte de moment des années fin 90 on, là on est déjà dans les années 2000 même bien avancé mais où la social-démocratie a produit des associations et un ensemble d'ONG et pour avoir face à soi des cadres à qui parler quoi et en fait ils parlent enfin d'une certaine manière la contre-COP qui est organisée, enfin même elle est même dedans quasiment, elle parle la même langue que les organisateurs de la COP il y a une question aussi d'agenda politique qui est toujours posée quoi et qu'il va falloir mettre à l'agenda, enfin des choses comme ça et que les actions et les manifestations qui sont organisées sont des moments de mise à l'agenda politique plus que des moments de bloquer, par exemple, à un moment il est question de bloquer la COP, par exemple. C'est-à-dire qu'en fait, il va falloir y participer et faire émerger ses idées. Enfin, je sais pas, et donc, il y a un truc un peu comme ça où c'est une grande scène. Non, je dis pas que c'est pas bien, mais en tout c'est un grand théâtre. Quoi.
1: Bah, il y a l'idée d'utiliser ce moment et cette fenêtre politique médiatique pour proposer un récit qui n'est pas le récit dominant, du coup. Un peu le climat, c'est une question soit technologique, soit individuelle, enfin l'écologie très individualisante ou technologique, quoi. Et là, l'idée, c'est de justement utiliser ce moment pour faire entendre un discours beaucoup plus radical, anticapitaliste, antiraciste, décolonial, féministe, etc. Et après, oui, évidemment, les personnes qui sont dans ces organisations, c'est aussi des personnes qui sont chargées de plaidoyer et qui, du coup, évidemment, elles font, enfin, quelque part, elles sont bilingues, mais autrement que français-anglais. C'est
0: fait,
1: juste qu'elles parlent évidemment le langage des institutions.
0: Exactement, c'est ça.
1: Mais c'est aussi l'idée de détourner ces moyens pour en faire autre chose. Après, il n'y a pas l'idée de bloquer la COP, mais c'est parce qu'aussi, il y a une grande conscience de la répression qui serait mise en place.
0: Oui.
1: Et du coup, il y a aussi une réflexion très stratégique de qu'est-ce qui est possible. Peut-être après ça se discute.
0: Et alors justement, en parlant de répression, c'est que la COP, quelques semaines avant, tout le monde est gentiment en train de regarder le match ou boire un coup. Et aux informations, c'est là vraiment la sidération où on comprend que des attentats ont eu lieu, qu'il y a de toute évidence de nombreux blessés et probablement de très nombreux morts. Et là, tout le monde est un peu ne sait pas quoi faire. Et il se trouve que le gouvernement, lui, sait très bien quoi faire. Il réagit au quart de tour. Et on va écouter un petit extrait. Alors, maintenant ou pas ? Non. C'est qu'en fait, nous, bon, bref, on tombe sur ça. Enfin, voilà, on apprend ça. Et on continue donc à suivre, nous, la question de l'organisation de la COP, malgré tout, puisque Zoom Écologie, Fréquence Paris Pluriel, a aménagé ses cases pendant une semaine ou deux pour justement, pendant la COP, avoir la possibilité de médiatiser ceci. Donc, c'est Microclimat. On est en tout début décembre 2015. On est après la grande manifestation qui a été. Qui a eu lieu, place de la République, malgré tout, et qui a été fortement réprimée, et de nombreuses personnes ont été nassées. C'est une des premières grandes nasses qu'on a, et il nous raconte ceci.
2: Puis, premiers incidents également sur cette place de la République, des échauffourées entre manifestants, certains le visage masqué, et les forces de l'ordre qui ont répondu par des gaz lacrymogènes.

0: Fréquence Paris, pluriel dans l'émission Micro-Climat, et on est toujours avec Sana qui nous raconte comment se sont passés les événements autour du 29 novembre, première journée de mobilisation contre le sommet de la COP21. Et pendant que vous étiez tranquillement en train de vous prélasser sur la place de la République au milieu des CRS, il y avait le préfet de police qui, vers 16h, déclarait sur France Info: nous sommes en train de faire évacuer la place pour lui redonner toute sa dignité et sa propreté. Alors, je me tourne vers Sana, qui, donc toi aussi, tu étais avec les copains dans une nasse pris par les CRS et les gardes mobiles. Donc, qu'est-ce qui s'est passé de ton côté, du côté où tu étais, toi ?
1: Bah, moi, je voulais déjà commencer par réagir un peu à ce que tu disais. C'est que même si j'avais voulu sortir de la place, en fait, je n'aurais pas pu me disperser parce que la police m'en empêchait. Donc, en fait, les ordres étaient... les indications étaient complètement contradictoires. C'est-à-dire que, d'un côté, la police fait semblant de demander la dispersion, puis après nous encercle pour qu'on ne puissions pas nous disperser. Ça fait quelques années que je milite et c'est la première fois que je vois un déploiement policier de cette ampleur-là. Après, moi, pour raconter un peu ma longue nuit qui s'annonce ce dimanche 29 novembre, il était 19h30, là, il y a eu déjà des camarades qui se sont fait arracher du cortège pour se faire emmener au commissariat, où on a appris que c'était un contrôle d'identité. Il était 19h30, ça faisait déjà 3 heures que nous étions encerclés par la police. Bon, quand ils ont commencé à vouloir à remplir des bus pour nous embarquer, bon, on s'est dit que plus vite on sortait de là, plus vite on serait sorti et plus vite on serait chez nous. Grosse erreur que nous avons fait là, ne jamais faire confiance à la police. Bon, je le savais pourtant. Voilà. Donc on monte dans les cars avec toute une tripotée de camarades, où on fait la fête. Enfin, ce qu'il faut savoir aussi, c'est que nous, on ne s'est pas laissé démonter un peu jusqu'au moment où on arrive à Bobigny. On chante, on gueule des slogans contre l'État policier, contre cette mascarade qu'est la COP21. Bon, ils nous voient arriver un peu tout guillerets, etc. Nous, on pensait encore qu'on allait passer en contrôle d'identité, donc on se moquait un peu. Puis les premiers camarades qui passent devant l'officier de police judiciaire sortent, la mine déconfite, nous font des signes pour nous faire comprendre que nous allons tous aller en garde à vue. On regarde le groupe, on est plus d'une centaine, on hallucine complètement parce que... Enfin, je n'ai jamais vu autant de gens partir en garde à vue d'un seul coup dans ce genre de situation. Bon, pour remettre un peu les choses dans leur contexte, la manifestation était quand même interdite alors que le marché de Noël sur les Champs-Élysées était tout à fait autorisé. Voilà.
2: Donc ça nous remet un peu dans le contexte du moment, un peu à la fois de sidération d'un côté qu'il y a eu d'attentats et il y a des morts et pour certains des proches... Et d'un autre côté, bah, une sorte de sidération aussi face à l'État, il en profite et il réprime, quoi.
3: Ouais, ben le deuxième récit du livre, il porte vraiment sur ce moment particulier de... en gros, ça faisait un an et demi que la coalition Climat 21, à grand renfort de négociations et de tentatives de consensus entre différentes cultures politiques, différentes organisations, etc., essayait d'organiser des mobilisations qui conviennent à peu près à tout le monde, ou en tout cas qui soient acceptées d'être portées par l'ensemble de la coalition. Donc il y avait plusieurs temps forts, dont je vous passe le détail. Mais d'un coup, en fait, alors que les attentats au Bataclan sont même pas finis, l'état d'urgence est promulgué. Et du coup, tous les rassemblements sont interdits. Et ça veut dire tout rassemblement de plus de 2 personnes avec un slogan politique sont interdits.
2: Sauf le marché de Noël. Enfin oui, avec un slogan politique, en fait.
3: C'est voilà. Ça va faire, quoi. Sauf, évidemment... Et du coup, il y a un truc très incohérent de l'idée qu'on ne peut pas sécuriser les manifs. Enfin, c'est pour la...
2: Oui, c'est pour nous protéger, bien sûr.
3: Voilà.
2: Oui, bien
3: sûr. Et en parallèle de l'interdiction de ces mobilisations, il y a aussi des assignations à résidence, des perquisitions, à la fois évidemment de personnes identifiées comme musulmanes qui vont les premières subir la répression, mais aussi de militants écolos qui... Enfin, il y a une vague de répression comme ça qui se met en place et qui est un peu... Enfin, qui casse un peu la gueule, quoi, à ce moment-là. Ouais. Et du coup, le récit essaie de raconter qu'est-ce qui essaie de se réorganiser sur cette base. Et donc, c'est pas simple.
2: Non. Bah, surtout quand, justement, il y a un truc d'être un peu dedans. C'est-à-dire que la contre-COP, ça a toujours été... Enfin, c'est-à-dire que la le mouvement un peu francilien de dire de toute façon la COP on n'y participera pas et on fera notre contre-truc, le truc étant déjà interdit depuis le début, de toute façon ça change pas, je vais pas dire que ça changerait pas grand chose, mais c'est-à-dire qu'il y avait déjà une question de d'opposition qui était très claire, quoi. Voilà, bon, on savait qu'on serait réprimé, et puis voilà. Et là, pour les personnes même qui participent d'une certaine manière, comme tu dis, avec des plaidoyers, de parfois même de certains d'être au Bourget, de participer à des choses qui vont des manifestations tout à fait pacifiques, qui sont en fait, enfin, déclarées qu'ils doivent avoir le plus de monde possible, et puis les gens viennent avec confiance ou quoi, et ces trucs-là, clac, sont interdits, quoi.
3: Oui. Oui, et du coup, c'est des heures et des heures de travail qui sont annulées, quoi. Et il y a la question de, ben, aussi, en même temps, comment on lâche pas l'espace de la rue, comment on n'abdique pas face à cette répression et comment on répond pas à cette répression. Et ça fait beaucoup penser, pour les anciens du mouvement altermondialiste, à ce moment-là, ça l'a fait beaucoup penser à la vague de répression après les attentats du World Trade Center en 2001, suivait un peu à un moment hyper puissant de Seattle où l'OMC avait été bloqué. Mm-hmm. Et donc, du coup, comment ces moments sont instrumentalisés par l'État, quoi.
2: Et on sent d'un coup que, d'un côté, les grosses ONG ne savent clairement pas quoi faire et pas réagir. Et d'un autre côté, des gens qui, malgré tout, ont vraiment envie de manifester. Et c'est quand même malgré tout, et c'est un peu la fin du chapitre qui est chouette, c'est que bah, ça a lieu, quoi. C'est-à-dire qu'en fait, il y a un moment quand même, les gens, contre toute, en fait, presque une désorganisation totale, disent en fait juste on a un rendez-vous, on y va et ça aura lieu, quoi. Enfin, ça, c'est un moment un peu chouette où les gens sont presque contents en ce moment-là de ce qu'on lit, bah, d'avoir juste pu manifester. C'est déjà en fait une victoire et peut-être ça changera sur la COP, mais ça a eu lieu, quoi. Enfin,
3: Oui, il y avait un enjeu de qu'il y ait quand même une manif qui ait lieu aussi pour pas fermer l'espace de la rue, quoi. Pour les manifestations. Et en fait, ce qui avait été imaginé par la coalition Climat 21, c'était une chaîne humaine, avec l'idée que c'était plus facilement sécurisable et plus facilement négociable avec la préfecture, parce que c'est vraiment de ça qu'on parle. Donc la chaîne humaine a eu lieu. Elle ne devait pas déboucher sur une manifestation, mais d'autres collectifs ont appelé une manifestation. Et en fait, les gens se sont rassemblés sur la place de la République. Et en fait, ça s'est transformé en manifestation. Et en un moment assez joyeux aussi, parce que c'était hyper dur comme moment.
2: Là, on parle pas de la NAS.
3: On parle d'avant la NAS. Ouais.
2: Non, et même d'après, c'est que tu dis, toi, après, sur les Champs-Élysées, il y a une grosse manif qui a lieu. C'est finalement appelé parce qu'il y avait dû y avoir un truc au Grand Palais ou un truc comme ça. Et finalement, les gens y vont. Et puis, ils sont beaucoup plus nombreux que prévu. Et puis, les filles n'attendent pas ce qu'il y a du monde. Et puis, finalement, ça a lieu, quoi. Enfin, c'est une sorte de débordement un peu inattendu, et puis on se contente d'être là.
3: Ouais,
2: quoi.
3: Donc là, la marche, c'est les chaînes humaines, c'était après, au début de la COP. Donc c'était vraiment les ONG qui portaient le message de on veut influencer l'accord et on va faire une mobilisation de masse pour influencer l'accord, qui avait cet espoir-là politique, quoi, disons. Et à la fin de la COP, il y avait des organisations qui étaient plus sur on sait que de toute manière, ça va être de la merde et que ça va être meurtrier l'accord qui va être signé. Et nous, on veut faire une mobilisation de désobéissance pour contrer le fait qu'ils vont un peu se congratuler et se féliciter d'avoir sauvé le monde, alors que bon, on sait que c'était pas ça. Ouais. Et là, il y a eu une manif sauvage qui s'est enclenchée. Ouais.
2: Mais du coup, c'est vraiment parce que du coup, on ressent un peu à ce moment-là la joie justement de manifester au-delà de tous les trucs d'organisation et puis que voilà, on est pris dans le truc de l'état d'urgence, quoi. Ouais, petite pause musicale avant d'enchaîner la suite. Et comme ça, après, on parle de Endgegen 2.

0: Vous êtes toujours sur Fréquence Paris Pluriel sur le 106.3 FM, c'est toujours Zoom Écologie, et on vient d'écouter Austears avec Machine. Eh bien voilà, donc la COP21 s'est achevée, des accords, voilà, dont on sait ce qu'ils sont devenus. On sent un peu une sorte de recomposition derrière, où à la fois, vu qu'il y a eu quand même l'état d'urgence, c'est compliqué, et que de toute façon, le soufflet retombe un peu, parce que toute l'énergie qui a été mise, la COP est finie. Même s'il y a des COP régulièrement, c'est pas complètement pareil. Et donc, une des façons de se réengager pour toi, c'est d'être dans différents collectifs qui vont porter. Des positions à la fois assez féministes et une des manières d'apparaître, on va dire, c'est de participer à différents rendez-vous à la fois d'action et d'événements, et notamment à ce moment-là Ende Gelände 2, qui est l'exploitation de la mine de lignite à ciel ouvert en Allemagne. Dans Zoom Écologie, on avait reçu des personnes qui en avaient un peu parlé, mais je veux bien que tu nous parles, toi, de comment ça devient logique d'aller là-dedans? Est-ce que le grand écart avec en fait la COP21 qui est tout à fait différent, quoi?
1: Il n'y a pas tant de grand écart que ça, parce qu'en fait c'est au sein du mouvement européen climat qui hérite de toute l'histoire altermondialiste, donc le mouvement disons pour la justice climatique. Il y a une partie du mouvement qui était en mode on s'organise quand même autour de la COP21 parce qu'il faut qu'on profite de ce moment pour faire entendre d'autres voix, et il y a d'autres personnes qui étaient en mode nous, on va s'organiser dans un calendrier qui nous est propre, parce que on sait qu'on s'épuise à s'organiser en parallèle des COP, même si on n'a aucun espoir d'influencer les COP. Et du coup, qui organise des moments de mobilisation parallèles. Et donc, en l'été précédant la COP et le printemps qui la suit, il y a les deux premières éditions de Ende Gelände 2, qui est du coup portée par une coalition d'organisations allemandes et international. Ende Gelände 2, ça veut dire jusqu'ici et pas plus loin. Et l'idée, c'est de bloquer différentes mines de charbon à ciel ouvert. Donc, c'est pas toujours la même structure. Celle de Vattenfall au sud de Berlin. Mais après, il y a aussi eu des blocages qui sont liés à l'occupation de Hambach dans l'ouest de l'Allemagne. Et du coup, c'est le mouvement allemand qui essaie aussi de créer une temporalité propre, et qui est aussi en lien avec les questions nationales de l'Allemagne qui se retire du nucléaire et du coup qui réinvestit dans le charbon, et du coup des questions aussi de mix énergétique très national. Mais donc c'est une occasion d'organiser des actions de masse avec des techniques issues des mouvements anarchistes et, pour le dire vite, dont les mouvements des soulèvements de la Terre s'inspirent beaucoup aujourd'hui.
0: Et alors là, tu décris donc pour le coup, on est vraiment sur le terrain là, et avec l'idée de monter un ping block.
1: Oui.
0: Et alors, d'où vient cette idée de forme d'apparition et d'action qu'est le ping block, et comment il s'insère dans ces manifestations au bord d'une mine à ciel ouvert?
1: Oui. Le dernier récit du livre, il porte vraiment sur l'organisation et fait le récit du coup de cette action un peu au jour le jour. Et le Pink Bloc, en fait, c'est porté par un collectif qui s'appelle Féministes pour la justice climatique, qui est composé de militantes d'organisations écolo diverses qui sont très saoulées à l'issue de la COP par des comportements sexistes, virilistes, et qui décident de s'organiser en mixité choisie. Donc il y a cette espèce de colère à l'encontre du mouvement écolo majoritaire, et aussi de volonté d'articuler l'enjeu du féminisme et de l'écologie. C'est le moment en 2015 où les questions écoféministes émergent un peu en France. Il y a des traductions qui commencent. Enfin, il y a vraiment un travail théorique éditorial qui va donner aussi de l'ampleur à tout ça et qui va prendre forme peu à peu. Et du coup, ce collectif Féministes pour la justice climatique décide d'organiser un sous-bloc en mixité choisie queer féministe au sein d'Ende Gelände 2 pour porter des slogans féministes. Et le ping bloc, par ailleurs, c'est pas du tout nouveau, en fait. C'est vraiment un mode d'organisation qui vient des mouvements altermondialistes depuis les années 2000, le début des années 2000. En France, contre l'état d'urgence, il y a un ping bloc qui s'organise depuis plusieurs mois déjà. Donc ping bloc contre l'état d'urgence. Après, il y aura un ping bloc aussi dans le mouvement contre la loi travail. Enfin, c'est pas du tout le mouvement climat qui invente ce mode d'action.
0: Mais donc là, à ce moment-là, ça paraît pour toi et pour les personnes de, je sais pas, de l'association ou du collectif en tout cas que, dans lequel tu participes, qui va être le moyen d'apparition dans ces manifestations qui, pour certaines, enfin, sont en fait un vrai gros engagement quand même. C'est-à-dire que ce que tu décris, c'est qu'il s'agit quand même d'aller à la confrontation pour aller, à un moment, vous dites, que de danser devant, voire sur une excaveuse, enfin, qui sont des énormes machines. Enfin, il y a un truc un peu presque post-apocalyptique dans, oui, dans ce que tu décris. Et que face à des choses parfois... comme tu dis, hein, des apparitions très viriles de militants internationaux, cette fois-ci non salariés le plus souvent, et qui viennent un peu pour en découdre, et que l'apparition du Pink Bloc pour toi devient une forme à la fois désirable et bénéfique pour le mouvement.
1: Bah, y a juste, en fait, il y a surtout derrière ça l'envie de s'organiser en mixité choisie. Mmh. Et c'est ça que permet le Pink Bloc de réfléchir à ça et d'engager la discussion. Il y a plein de camarades à ce moment-là. Enfin, là, on est en 2025, on n'est plus là, mais en 2015, les gens sont en mode « Mais qu'est-ce que vous faites ? » Enfin, c'est oui, quoi le lien entre l'écologie et le féminisme ? Je ne comprends rien. Ouais. Et donc, il y avait vraiment l'idée de faire... de confronter à la fois sur les modes d'organisation et sur le fond... politique, quoi.
0: Ouais. Parce que, oui, c'est aussi quelque chose qui sort un peu du bouquin, c'est que certaines choses qu'on peut lire font un peu ah bah oui on sait, oui, et puis bon, bah de toute façon, oui, bah c'est des formes qu'on connaît, elles sont quand même assez fréquentes, et ben bah, sauf qu'en fait en 2015 c'est justement pas si fréquent, c'est des choses qui s'inventent un peu aussi, quoi.
1: Bah, il y a vraiment l'idée de, avec le livre, de un peu constituer une archive militante, bah, située parce que c'est depuis un point de vue particulier, mais un peu de raconter dans la pratique politique, donc pas en écrasant trois concepts et trois courants, etc., mais c'est de raconter la complexité de ce qui se joue dans un mouvement, dans l'organisation concrète. Et pour aussi que les questions qui se posent et qui se reposent, sans y répondre, parce que je réponds à rien, elles puissent être transmises aux personnes qui continuent à s'organiser par la suite, quoi. Il y a vraiment cette idée d'archive qui est importante. Et 2015, c'est un moment important, en vrai. Enfin, il y a ce basculement avec l'état d'urgence, la mise en place d'un cycle, en fait, de répression dans lequel on est toujours. Il y a l'émergence, enfin, c'est le début aussi du moment des mouvements climat qui vont un peu, disons, atteindre leur apogée en 2018-2019. Enfin, il y a quelque chose comme ça qui s'enclenche, dont on hérite complètement aujourd'hui et qu'en effet est un peu normalisé des fois. Mais à l'époque, c'était pas si évident. Et en fait, c'est de la bataille politique aussi qui a permis ça, quoi.
0: Ouais. Parce que là, j'ai l'impression qu'on est presque dans le mouvement inverse, c'est que... en fait, le mouvement climat et environnemental actuellement est en train de se prendre vraiment des bons coups de bâton, des fois même au sens premier du terme, et même souvent au sens premier du terme, et que ce que tu décris, c'est un peu un moment où beaucoup de personnes pensent que ça s'invente, et de fait ça s'invente quelque chose, mais que ça s'invente durablement et que on rentre dans un cycle, quoi. Et j'ai l'impression que là, à lire le livre qui sort maintenant, il y a un truc un peu étonnant, une sorte de ah bah c'est la fin. Enfin, il y a un truc un peu étonnant en le lisant, quoi. Enfin,
1: oui. Oui, carrément. Bah, je pense qu'on n'avait pas prévu qu'il y aurait... Enfin, même si c'était présent dans les esprits, à la fois le... Oui, et à la fois la multiplication des catastrophes environnementales et la montée du fascisme. Enfin, évidemment, c'était présent dans les esprits, mais je pense que pas si vite et pas à ce point-là. Et qu'il y a clairement un effet un peu sidérant, et on lutte plus aujourd'hui de la même façon dans le monde maintenant que dans le monde il y a 10 ans. Enfin... C'est pas pareil. Il y a un article hyper bien qui s'appelle « La montée du fascisme de la fin des temps », qui est écrit par deux journalistes états-uniennes qui s'appellent Naomi Klein et Astra Taylor. C'est hyper bien, je recommande.
0: Quand je dis que des formes s'inventent, et il nous reste 2-3 minutes pour finir, c'est que beaucoup des choses que tu racontes dans les réunions, par exemple, qui peuvent avoir lieu au cours des choses que tu, voilà, auxquelles tu participes, sont des réorganisations même du mouvement. C'est-à-dire qu'en fait, c'est des choses à destination du mouvement pour le climat lui-même. C'est-à-dire qu'en fait, dire attention, vous ne prenez pas assez en compte les minorités de genre, attention, n'oubliez pas que les premières victimes sont les personnes donc en France racisées, et plus largement dans le monde, les personnes des pays... Enfin, et en fait, on dirait qu'il y a presque plus d'adresse au mouvement qui est déjà le mouvement, quelle que soit sa forme, pour le climat, que contre ceux qui le détruisent. Enfin, évidemment, on va faire des actions contre ceux qui le détruisent, mais beaucoup des réunions et du temps militant, c'est un temps de à destination, en fait, du mouvement climat lui-même pour se réinventer. Enfin, je sais pas comment dire.
1: Bah, il y a l'idée aussi de, enfin, c'est un moment important aussi dans le sens où les militants écologistes se rendent compte qu'ils ont une histoire, enfin que le mouvement écologiste, il est raciste en fait, il est sexiste, il a plein de problèmes, et du coup qui essaient de prendre en compte ça, quoi, et de dire bon, bah, y a un truc qui va pas. Pourquoi c'est un mouvement majoritairement blanc alors que les personnes les premières impactées, c'est pas forcément des personnes blanches? Pourquoi les personnes qui se sentent concernées, c'est des personnes de classe supérieure, alors qu'en fait c'est pas une question qui est décorrélée des questions du social et d'inégalité sociale? Et du coup il y a vraiment une reformulation, c'est clair, en interne, mais aussi dans le but de déplacer un peu le curseur à certains endroits. Et après, en vrai, il y a aussi une pression qui est tentée d'être maintenue sur les industriels et les décideurs politiques.
0: Les actions sont contre eux, mais beaucoup du discours est lui-même destination même du mouvement.
1: Parce qu'il y a vraiment aussi... en fait, c'est aussi un moment où le mouvement antiraciste, il prend de l'ampleur en France. C'est le moment des camps d'été décoloniales, à l'été 2016, l'été 2017. Et du coup, il y a vraiment aussi une adresse, en fait, des mouvements antiracistes au mouvement écolo, qui est assez... percutante. Et pas que des mouvements français, aussi des mouvements internationaux qui est en mode « What the fuck, en fait, vous êtes qui ?» C'est pas ça l'écologie, en fait. Et du coup, c'est aussi un moment d'apprentissage un peu comme ça de « Ok, comment on se rend compte qu'on fait partie du problème ?»
0: Et bon, l'histoire dira si ça, c'est réellement si ça a définitivement gagné. En fait, maintenant, il y a plein de structures qui sont ouvertement écoféministes, d'un racisme décolonial, enfin toutes ces choses-là. Maintenant, on dirait intellectuellement sont claires, voilà, sont posées, voilà. Maintenant, est-ce que réellement les premiers concernés sont bien les premiers militants? Et voilà, ça c'est toujours plus compliqué parce que de fait, les gens sont pris par 15 000 choses dans leur vie. Enfin bon, là, voilà. Alors pour finir, le sous-titre, récit de mouvement pour la justice climatique. Et alors, je sais que c'est pas le cas, ou enfin voilà, en tout cas, je pose la question. C'est un petit côté reconstruction, cette notion de justice climatique, au sens où on est passé de les toxiques tout dans le 93 à l'organisation de la COP 20, enfin du sommet contre la COP 21, des actions en Allemagne dans un collectif écoféministe. Et alors pourquoi avoir mis ce label de justice climatique? Je sais qu'il y a du sens pour toi, mais j'aime bien que du coup tu l'explicites.
1: Eh ben, c'est hyper rigolo parce que je vois que ce terme, il résonne pas du tout pour les gens d'aujourd'hui et qu'il a été vachement récupéré aussi. Enfin, je me rappelle en 2016, Hollande qui utilise le terme, etc. Et après, ça a été récupéré aussi dans des procédures juridiques, de grands procès contre les États qui sont pas responsables, etc. Mais en fait, à ce moment-là, et je pense encore aujourd'hui, ça a hyper du sens parce que c'est une façon de se dire du mouvement contre le dérèglement climatique, mais avec une lecture anticapitaliste, antiraciste, féministe, etc., qui vient de toute la généalogie dont je parlais plus tôt, des mouvements pour la justice environnementale, des mouvements altermondialistes, etc. Et en fait, ce terme de justice climatique, il est utilisé par les militants eux-mêmes qui sont racontés
0: C'est leur terme,
1: dans
0: quoi.
1: Le livre. C'est le terme qu'ils utilisent. On a féministe pour la justice climatique. À un moment, il y avait...
0: Oui, c'est vrai que le terme, il apparaît dans le nom
1: des collectifs. Oui, c'est vraiment...
0: Parce que c'est vrai qu'il résonne peu en France. C'est pour ça que la justice environnementale commence à avoir un peu d'écho, notamment sur les questions de racisme environnemental. Enfin, on sent. Et la justice climatique, c'est. Voilà.
1: Ça a été vraiment un peu approprié aussi par des formes très juridiques de lutte, quoi. Je pense à Notre Affaire à tous, etc. Du coup, il y a une espèce de. Il y a plusieurs sens de ce terme de justice climatique, mais c'est ça l'histoire.
0: Très bien. Eh ben, merci d'être venu. On rappelle Laurence Marty, Apprendre et lutter au bord du monde, récit du mouvement pour la justice climatique, et c'est à la découverte. Merci bien.
1: Merci beaucoup.

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1: Une qui pique.
0: Je sais plus qui est à droite.

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On estime que le propulseur a été inventé environ 20 000 ans avant notre ère, au Paléolithique supérieur, à l'époque solutréenne. Son usage a continué jusqu'au Magdalénien, puis il a été remplacé par l'arc et les flèches vers 10 000 ans avant notre ère. Le propulseur était généralement fabriqué en bois de renne. Il était constitué d'un bâton muni à un bout d'un crochet dans lequel on calait l'extrémité de la sagaie. Le chasseur tenait le propulseur par une poignée située à l'autre extrémité et quand il le basculait vers l'avant, la sagaie était propulsée avec force. Pour bien fonctionner, le propulseur devait avoir la taille du bras de celui qui l'utilisait. Il permettait de doubler la longueur du bras du chasseur et donc de démultiplier sa force. Les sagaies utilisées étaient différentes de celles qu'on lançait à la main. Elles étaient plus longues et munies d'un empennage de plumes, comme les flèches. Cet empennage était nécessaire pour stabiliser la sagaie et l'empêcher de dévier de sa trajectoire, compte tenu de sa vitesse. Les propulseurs étaient des armes très personnelles, adaptées à la morphologie de leurs propriétaires et étaient souvent sculptées en forme d'animaux, comme des bouquetins, des chevaux et même des hyènes. Certains de ceux qu'on a retrouvés sont de véritables œuvres d'art, comme le faon à l'oiseau du mât d'Asil dans les Pyrénées, qui représente un faon regardant un oiseau qui s'est posé sur son dos. Le propulseur est encore utilisé de nos jours par les dernières populations de chasseurs-cueilleurs, comme les Inuits, les aborigènes d'Australie et certaines tribus.

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0: Parle, Tetia. Si Raon peut t'aider, il le fera.
1: J'ai envoyé mon aigle voler au-dessus des terres du sud. Mais ce qu'il m'a dit trouble mon esprit. La terre a beaucoup tremblé là-bas. Les falaises se sont effondrées. Veux-tu être notre éclaireur ? Je dois savoir si le clan peut partir sans risque, ou si nous devons trouver d'autres terres.
0: Le clan du loup m'a accueilli avec amitié pendant de nombreuses lunes. J'irai dans les terres du sud pour toi, Tetia.
1: Je voudrais que tu amènes à qui ?
0: Tu crois qu'il est prêt ?
1: Je le crois, Raon. Et avec toi, il pourra terminer son apprentissage de chasseur. Je lui ai demandé de venir. Tu lui annonceras toi-même la nouvelle.
2: Tetia, je suis là.
1: Entre, Aki. Nous t'attendions.

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0: et tu déplies ton bras d'un coup sec.
1: Raon, j'ai réussi.
0: Essaie encore une fois.
1: Ça marche. Je sais me servir du long bras.
0: Tu sauras, quand tu auras planté ta sagaie dans l'arbre, 10 fois le nombre de tes doigts.
1: Mais Raon, j'aurai pas fini quand la nuit tombera.
0: Alors tu recommenceras quand le soleil sera levé à nouveau. Bon courage, petit lièvre.
1: Tu vas où?
0: Raon va aller se reposer un peu. Et peut-être manger un morceau aussi. Demain, nous aurons besoin de toutes nos forces pour préparer le voyage.
1: Mais Raon, tu ne vas pas me laisser tout.

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0: Oh, well.
1: Beaucoup plus froid que les précédents.

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0: En préambule, voici une présentation faite par l'auteurice.
1: L'idée de temps mort, elle a commencé quand j'étais surveillante dans un lycée à Toulouse. Et on nous demandait de rester postés devant un portail pendant des fois plusieurs heures d'affilée et de rester attentive à ce qui se passait. Il y avait eu le cas d'une personne qui s'était introduite dans le lycée en moto. Et du coup, qui était une personne extérieure au lycée, donc ça avait créé de l'inquiétude. Et du coup, on nous demandait vraiment de rester postés devant ce portail, sans lire de livres, sans regarder trop nos téléphones. Et là où c'était vraiment...

Et il s'est trouvé que pendant cette expérience de surveillance, en fait, on a aussi eu des grands moments d'attente au moment des inscriptions où on était en sureffectif et où j'ai commencé à écrire un dossier dans l'idée d'un jour pouvoir mener cette sorte d'enquête un peu intime autour de la sensation d'ennui sans avoir... l'envie, c'était que ce soit une sorte de déambulation, qu'il n'y ait pas de propos scientifiques ou d'explications, mais de partir vraiment de l'expérience de personnes que je croisais et ensuite de les rendre sonores. Et donc, ça a donné un dossier et j'aimerais bien en lire un passage. Au tout début, de la lettre de présentation. Donc ça commence avec une citation de Pascal, Les Pensées 126. Tout le malheur des hommes vient d'une seule chose, qui est de ne pas savoir demeurer en repos dans une chambre. L'écoute est pour moi une expérience à la fois intime et renversante. Des images s'animent derrière mes yeux fermés. Le documentaire sonore se recrée à chaque écoute. Avec chaque auditorice, il trouve une forme différente. C'est un mode d'expression qui me touche plus qu'aucun autre parce qu'il laisse une grande liberté à celui qui le reçoit. Il peut m'accompagner dans mes moments de calme, dans mes habitudes, dans mes temps morts. Le son, jamais, ne me fige. Un après-midi de travail de bureau particulièrement plat, j'ai découvert l'ASMR, des centaines de milliers de vidéos en streaming ayant pour seul objectif de générer des sensations agréables de picotement sur le crâne grâce à des sons. Tapotement, tissu frotté, mousse à raser, j'ai plongé dedans. Ces sons minuscules, à la limite du silence, me remplissaient complètement. Ils enveloppaient mes pensées d'un cocon flou. On ne peut pas fermer les oreilles comme on ferme les yeux. Même dans une pièce complètement insonorisée comme une chambre anéchoïque, mon oreille peut percevoir le son de mon cœur qui bat et du sang qui circule dans mes veines. Donc l'ASMR est finalement partout dans mon quotidien et j'ai réalisé que ça faisait partie de ma vie. Il suffit que j'y prête attention. Ce remède discret à l'ennui me donne l'illusion de ne rien faire. Et quoi de plus compliqué que de ne rien faire? Je me suis prise dans un mouvement perpétuel de changement et d'adaptation, agitée des expériences humaines. Je me sens prise dans un mouvement perpétuel de changement et d'adaptation, agitée par le flux des expériences humaines. Mon téléphone m'offre sa surface lisse pour combler le moindre vide. À tout moment, je peux l'habiter de vidéoclips, de renards sauvés des eaux, d'articles sur la collapsologie, d'interactions. Dans ce torrent, l'ennui est un moment où je sens comme jamais passer le temps, où je peux l'observer et par la même occasion faire une pause dans l'activité, m'arrêter enfin. Si selon Einstein et sa théorie de la relativité, la gravité peut influencer l'écoulement du temps, pourquoi ne pas imaginer que nos perceptions et nos émotions agissent elles aussi concrètement sur le temps? Au lycée, une phrase me revenait en tête quand je me morfondais au fond du cours de physique-chimie. Je ne veux plus jamais attendre. Cela semblait pourtant incontournable comme une partie du chemin vers l'âge adulte. C'est à ce moment-là que j'ai commencé à être attentive aux petits bruits, raclements de chaises, respirations, feuilles froissées, souffles de ventilation, et à y trouver un réconfort certain. Mon écoute s'éloignait de la parole du professeur pour s'attacher à des détails, observer ce qui m'entoure, l'écouter, pour apprivoiser l'ennui. Le son m'emmenait loin, dans une promenade immobile. Il était propice à l'errance et au flottement. Qu'est-ce que ça veut dire de se retrouver face à soi-même? Pourquoi cela nous terrifie alors que nous avons l'intuition que c'est nécessaire? L'ennui m'inquiète et me fascine parce qu'il est un nœud de contradiction. Je le fuis et pourtant sa capacité à transformer mes perceptions me semble magique, merveilleux. L'ennui altère ma conscience du temps. Il l'étire jusqu'à la faire craquer. Enfant, je pensais que quand je m'ennuyais, je vivais plus longtemps. Le temps m'avait paru plus long, c'était qu'il avait dû être plus long. Logique d'un monde sans montre, avec mon corps comme seule boussole temporelle. En travaillant comme assistante d'éducation et professeure d'anglais dans des collèges et des lycées,
J'ai été témoin chez d'autres de ces états de

0: Mon adolescence. Les coudes qui glissent sur les tables, les soupirs, les petits mots, la fébrilité. L'anticipation de la sonnerie libératrice, les mouvements incontrôlés qui trahissent les esprits qui s'égarent. Je me suis demandé si l'ennui des élèves ressemblait au mien 10 ans plus tôt. Alors j'ai posé des questions aux élèves pendant l'étude surveillée où sont envoyés les retardataires et les exclus de cours. Vite, ils m'ont parlé d'amour, de sport, de frustration, d'attente, d'attachement. Parler d'ennui, c'est prendre au sérieux le banal qui, en couches successives, nous fabrique. J'imagine l'ennui comme un lieu où nous redoutons de nous rendre. C'est cette chambre dont me parle Pascal. Désespérément vide, j'y vois maintenant un territoire du rêve éveillé où nous pouvons construire des mondes entiers qui resteront à jamais en nous-mêmes. Un lieu d'où l'inattendu peut s'élever, d'où peut naître un mouvement nécessaire, créatif, libérateur. Quand la rumination s'arrête, un espace s'ouvre, un grand rire peut surgir. La surprise la plus totale. Dans mon travail du son, j'explore une parole intime. Je veux permettre à l'autre de se raconter avec ses propres mots. Et pour rendre cette parole possible, je choisis avec attention le lieu et le moment où j'enregistre. Je veux prendre le temps. Ne jamais forcer les mots. Écoutez. Chaque individu possède sa propre musicalité dans sa manière de s'exprimer. Et je cherche à la faire entendre, pour me rapprocher de cette voix intérieure qui rythme notre rapport au monde. Je veux rendre audible ce dialogue intrapersonnel qui nous anime. La parole se transforme, va au-delà des mots, s'émiette en son abstrait, nous enveloppe, nous relie. Donc avec Temps mort, j'accorderai de l'importance à l'attente, au pas encore, au presque rien. Son chemin explorera l'ennui imposé, l'ennui choisi. Il se glissera dans l'ennui des autres, et proposera un miroir à nos désœuvrements. Donc voilà, je ne sais pas si j'ai réussi enfin, si ça correspond exactement à ce que j'avais imaginé, le résultat de Temps mort. Mais quand je relis cette note d'intention, j'ai l'impression que... Enfin, cette lettre de présentation, plutôt. J'ai la sensation que... qu'il y avait quand même un élan premier qui est resté vraiment gravé dans la démarche du documentaire, et notamment une forme de méthode de travail à partir aussi de beaucoup de sérendipité. C'est-à-dire que j'ai beaucoup laissé les hasards des rencontres, les promenades, les errances dans les bibliothèques sans but précis, m'apporter de la matière pour Temps mort, qui s'appelait au départ « Cartographie de l'ennui ». Donc il y avait quand même cette idée de mouvement. Et finalement, j'ai décidé de ne pas l'appeler comme ça, parce que c'était aussi très à la mode, le mot « cartographie ». Et voilà, par esprit de contradiction. Mais avec le recul, je réalise que c'était assez judicieux comme titre premier, finalement. Parce qu'il y avait cette idée de mouvement perpétuel, et de respiration à l'intérieur de ce mouvement que sont les moments d'ennui. Et aussi, là, j'aborde aussi la torture et le fait de tourner en rond et la souffrance que cela peut représenter aussi pour les personnes qui sont contraintes. Enfin, par exemple, il y a une personne qui témoigne d'une garde à vue. Là, clairement, ce n'est pas du tout de l'ennui choisi. Et c'est aussi très intéressant de voir comment le corps, comment l'esprit habite ce moment-là. Et comment la folie aussi est jamais très loin. Et j'ai beaucoup, beaucoup apprécié les conversations qui ont pu naître après les séances d'écoute collective, publique, qui ont été organisées pour Temps mort, lors de festivals. Et c'est très agréable d'entendre toutes les expériences des amis et des inconnus qui, tout d'un coup, revisitent un peu leur vie à travers cette lentille-là et voient tous les moments de vide au lieu de voir les moments de plein. Et ça ouvre quand même une parole et un partage d'expériences très délicat et très introspectif, où chacun, chacune se posait la question de qu'est-ce que ça me fait à moi de m'ennuyer. Et je crois que c'est un peu pour ça que j'ai voulu faire ce documentaire. C'était pour savoir comment d'autres vivaient cet ennui qui, moi, me torturait, me fascinait, me posait quand même problème. Et j'ai rencontré des enfants, des adultes, des adolescents qui avaient un rapport à l'ennui extrêmement différent du mien, voire qui ne savaient pas exactement ce que c'était, qui ne s'ennuient jamais, qui étaient toujours bien avec la contemplation de ce qui se passait ou toujours bien avec eux-mêmes, quoi qu'il arrive. Et ça, j'ai trouvé ça complètement fou et aussi extrêmement rassurant par rapport à la nature humaine, quoi. Et ça m'a donné envie de creuser encore plus. J'ai l'impression d'avoir juste égratigné un peu la surface. Et il y a plein de choses qui n'ont pas été abordées. Je trouve ça dingue de ne pas du tout avoir parlé de confinement, quand même, dans Temps mort. Peut-être parce que j'allais chercher des choses plus quotidienne et que le confinement avait quelque chose de si surréaliste et improbable quand c'est arrivé que ça ne s'est pas trouvé même dans les conversations. Je posais pas la question directement, mais ça aurait pu affleurer dans les entretiens qui ont été faits après 2020. Et pourtant non. Donc voilà, il y aurait encore tellement de choses à dire sur l'ennui. Et ça reste une dimension de mon travail et de ma recherche actuellement. Donc ça fera toujours partie un peu de mes horizons et de ma pratique.
1: On joue pas, on fait rien, c'est-à-dire on mange pas, on regarde pas la télé, on fait rien, on reste immobile. On parle pas, mais on respire.

Enfant, je pensais que quand je m'ennuyais, je vivais plus longtemps. Je le pense encore. Mon corps ralentit lui aussi. Les réactions chimiques dans mes cellules se suspendent pendant des temps imperceptibles, mais bien réels.

je sens le temps dans mes organes. Ce n'est plus un concept abstrait. Je suis la montre. Je pourrais presque le toucher si elle n'était pas si insaisissable. Je pourrais presque le tailler. Je pourrais presque sentir son odeur. Un fruit pourri sur le rebord d'une fenêtre. Une plante pousse. Là, rien ne pousse. L'odeur du temps. Je ne sais pas si ça pue ou si ça sent bon.

0: J'aime pas compter les moutons, moi.
1: J'ai pas eu la sensation qu'il le comprenait vraiment. Chez mes parents, on n'avait pas beaucoup d'activités extrascolaires. On me disait, va dans ton imagination, invente des trucs, compte les moutons. Mais à l'époque, c'était pas la même chose. Ils avaient beaucoup de devoirs aussi à faire à la maison, que ce soit les travaux de la maison, des trucs comme ça. L'été, quand on pouvait, on allait au Maroc. On était beaucoup en voyage de maison en maison, donc on va voir la famille. Et sauf qu'on s'ennuie entre enfants, on va dire, parce que nous, on voulait aller à la plage, et puis on voulait aller là-bas, et puis on y allait de temps en temps, mais on n'y allait pas tout le temps.
2: Quand il est à Croisset, il vit en solitaire avec sa mère et sa nièce qu'il élève comme si c'était sa fille. Vous nous resituez Croisset? Croisset, c'est une grande propriété qu'il habite sur les bords de Seine, à quelques kilomètres en aval de Rouen. Et là,
3: Ma mère n'a pas été d'une grande aide. Alors le seul truc marrant, c'est que je lui fasse faire des choses. Donc j'ai entrepris pendant un été, par exemple, de lui faire faire le piqué.
0: Je sais pas quoi faire. Qu'est-ce que je peux faire? Je sais pas quoi faire. Qu'est-ce que je peux faire?

Je pense que j'étais beaucoup dans l'errance, quoi. L'ennui, ça m'amenait à aller traîner dans les rues. Et après, évidemment, à chercher des trucs à faire. Du coup, ça consistait à, soit, par exemple, à trouver des trucs à faire pour des gens ou avec des gens. Donc, écrire des lettres, aller voir mon bibliothécaire et lui demander des choses qui n'étaient pas forcément, qui étaient un peu limite pour mon âge, pour voir, un peu expérimenter des choses. Mais il fallait que ce soit nouveau, quoi. C'était surtout ça, en fait, pour rompre l'ennui.

Bah, on invitait des copines et tout, mais je me rappelle toute petite, mais ma mère, elle avait prévu tellement de jeux et de trucs, mais 1000 activités, tu vois, il fallait qu'on... Enfin, tu vois, tout était hyper cadré et il n'y avait pas ou peu d'espace, en fait, de rien faire. Et après, mes premiers souvenirs d'ennui, c'est plutôt lié à l'adolescence, où du coup, il n'y a plus cette stimulation maternelle. C'est le moment où j'ai commencé à fumer. Parce que, en fait, on est une bande de potes et qu'on erre en centre-ville, tu vois, ou enfin, centre-ville d'une toute petite ville, tu vois, de banlieue de Mulhouse. Et on est calé sur des marches pendant des heures, tu vois, à se raconter des trucs, mais en fait, t'as vite fait le tour. Et finalement, c'est le moment, en fait, où on commence à fumer parce que, bah, je pense, parce qu'on se fait chier. L'errance de l'adolescence.

0: pense, pour trouver peut-être de l'intérêt aussi à des fois ces longues soirées qui n'en finissent pas et qui sont très récurrentes, mais parce qu'on n'a peut-être pas trop d'autres choses à faire, je sais pas, tu vois, mais. Ou en tout cas qui serait pas forcément passionnante, ou je sais pas, qui délie les langues et ce qui fait qu'on s'ennuie peut-être moins, ou qu'on a des choses plus intéressantes à se dire, je sais pas, mais. Des choses qui te font un peu évader l'esprit, justement, peut-être parce qu'il y a un manque de quelque chose, ou en tout cas que. C'est un peu fade, ou peut-être pas comme je l'aurais imaginé, ou peut-être pas assez vibrant. Bah, voilà.
1: J'étais encore sous l'autorité de mes parents, donc c'est pas. Donc je me victimisais plus, mon ennui était là. Venait du fait que mes parents m'oppressent. Alors que ensuite, quand je me suis ennuyée, alors que voilà, je vivais seule, tout ça, j'avais beaucoup d'activités. Mais j'enchaînais les activités, un peu une forme de boulimie d'activités, de sorties, de fêtes. Et pour autant, je m'ennuyais encore. Au fur et à mesure, tu te rends compte que c'est toi qui le portes, l'ennui, quoi. Que c'est à l'intérieur de toi, en fait. C'est ta perception du monde qui t'entoure, qui t'ennuie.
2: Enregistrement tissu de la chaise, prise 1.
3: Le poulet de sable.
4: Attendre. Attendre pour accueillir l'inattendu. Je veux observer amis et inconnus. Prendre le temps de les regarder, de les voir. Apprendre leurs contours.

Pour m'ennuyer, non. Non, parce que je suis jumelle. Dans une famille de 5 gosses vivants. Non, m'ennuyer, non, franchement, non. Mais par contre, ce qu'on pourrait appeler le cafard, après ma maman, elle était gravement malade aussi, c'était une cardiaque. Et moi, j'ai fait une primo-infection et j'ai été malade, je suis restée 1 an couchée. Et le médecin avait dit qu'il fallait pas que mes frères et sœurs m'approchent pour pas qu'ils tombent malades. J'étais à la maison, mais loin d'eux, mais les pièces étaient immenses, hein. Je suis restée là et j'ai profité de la radio. Et c'est comme ça que j'ai fait la connaissance mentale de ce monsieur. Diane, monsieur Diane, un nom comme ça, qui voyageait et qui racontait ses voyages. Et puis par la suite, quand j'ai réentendu sa voix, ou disons une voix semblable, j'étais très touchée parce que ma maman et mon papa étaient à la cuisine, ou alors ma maman tout seule, ça arrivait. Et moi, j'étais toute seule à devoir m'ennuyer. Mais je ne m'ennuyais pas. Ce n'est pas le mot ennuyer, non, je ne m'ennuyais pas. Je profitais du temps qui passe pour voyager mentalement et profiter de ces voyages que me faisait faire ce monsieur. J'ai pas retrouvé la voix, d'autres voix jusque maintenant qui m'apportent les mêmes émotions.

0: Alors la cellule, elle était faite d'une porte. À droite, j'avais le couloir, parce que moi, j'étais la première cellule. Et à gauche, il y avait le petit local, qui est un peu une cellule aussi, mais différente. Et les portes sont ouvertes, où il y avait les policiers qui passaient leur temps avec des écrans, des machins. Et après, la cellule, elle est composée de trois autres murs qui sont tous dans la même matière, qui sont en ciment lissé. Et tous les angles sont arrondis. Je ne suis pas grand. En écartant mes deux bras, je touchais les deux murs. Pas de moyens propres pour connaître l'heure, parce que la cellule, elle n'a aucune fenêtre. Et la lumière est constamment allumée. Alors on voit des fois qu'il y a des changements d'équipe, donc on imagine que la nuit est venue. Donc la possibilité de connaître l'heure, comme on n'a aussi aucun objet propre, on ne peut pas voir ni son téléphone ni sa montre, c'est de demander aux policiers qui sont les seuls à pouvoir nous fournir l'heure. Mais comme j'ai vite remarqué en arrivant, parce que les premières heures, j'ai beaucoup demandé l'heure, que ça leur donnait un pouvoir, et s'ils avaient envie d'en jouer et de te déstabiliser, voire même de te mépriser un peu, du coup, on leur donnait ce pouvoir en leur demandant l'heure. J'ai décidé très vite de ne pas leur demander, en fait, de ne pas avoir d'échange avec eux, de rien leur demander, surtout le temps de ma garde à vue. Donc après ma prolongation, je me dis, bon, bah, c'est reparti pour 24 heures. Et là, on est le soir. Donc je me dis, là, je suis pas très bien. Je sais pas comment je vais passer le temps. Je me dis, il va falloir que je dorme. Et une bonne nuit. Et je me réveille. Et pendant longtemps, là, je sais pas combien de temps j'ai dormi. Attends, et moi, j'étais sûr d'avoir fait une belle nuit. Et au bout d'un moment, quand même, j'arrive à voir l'heure. Là, j'avais trop envie de demander aux policiers. Là, j'étais... Et après, j'arrive à, je sais plus comment, à savoir quelle heure il est. Et là, du coup, je comprends que j'avais dormi même pas 2 heures. Et donc, qu'on était encore le même soir et que la nuit n'était pas passée. Et c'est vraiment là où le temps n'avance plus du tout. Surtout, je suis dépourvu de toute... envie, idée, voilà. J'ai juste envie que ça passe et j'ai l'impression que ça va être encore très long et j'ai pas sommeil.
1: Ne rien faire, rester paralysé sur une chaise.
2: J'aime pas être tout seul.
1: C'est terrible.
2: Ben non, parce que le mercredi, moi, je suis tout seul. Le matin, non, je fais rien.

0: Je me suis retrouvée à Lannion parce que j'étais avec mon copain à Paris et que lui avait sa fille à Rennes et qu'on ne voulait pas revenir à Rennes, qu'on était fauchés comme pas deux et qu'on a fait le choix d'aller dans une petite ville où on pouvait se loger pour pas cher comme beaucoup de gens, ce qui est une grave erreur. Alors qu'on n'avait pas de voiture et pas les moyens d'en acheter une. On s'était assez compliqué, je connaissais pas grand monde. C'était vraiment. J'étais en couple, mais ça suffisait pas. Alors, j'étais en manque de relations sociales, d'activités, plein air, loisirs, tout manquait. Le vendredi soir était le moment où je m'ennuyais le plus. Donc là, c'était assez difficile. Souvent, il y avait le whisky quand même, qui accompagne très bien la solitude. Et du coup, je faisais des activités qui étaient en lien avec des choses que j'avais faisais avec des amis. Donc j'écoutais de la musique ou des groupes que des amis aiment. Mais jamais, par contre, je regardais de films ou de séries, quoi. Il fallait que, en fait, je fasse vivre les souvenirs, quoi.
1: La leçon de la maîtresse, je l'écoute, mais en fait, c'est comme si c'était un bruit de fond, en fait. Hein. Pour moi, c'est un bruit de fond, je suis tellement habituée, et puis les blablas des camarades, un peu, que j'entends vers le fond de la classe. L'horloge, tic-tac, c'est énervant. À l'école, je le dis pas, parce que sinon, maîtresse, si je lève la main et que je dis « Maîtresse, je m'ennuie », je pense pas qu'elle va être très contente. Je reste, j'imagine, mais je m'ennuie en fait. Je rêvasse, tu vois, je m'ennuie un peu, je sais plus quoi faire. À l'école, il passe tout, tout, tout, tout, tout, tout. Les vacances, terminé. Même les grandes vacances, hein, ça passe vite. Trop bien, les grandes vacances. Par contre, avant, tu dois te taper 11 semaines d'école. Par exemple, c'est comme s'il y avait un énorme tunnel, tu sais, un gros tunnel, et puis pour arriver au paradis, alors il faut d'abord traverser l'enfer pour aller au paradis.

0: est trop étroit. Je veux l'ouvrir en grand, en ronger les bords, y faire des trous de mythe.
1: J'ai beaucoup aimé le métier d'agriculteur, où j'ai appris donc, tout jeune, à garder les vaches et à travailler à la ferme. J'aimais mieux aller travailler à la ferme que d'aller à l'école. J'ai même pas mon certificat d'études, non. J'aimais pas l'école. Je l'aime pas beaucoup encore aujourd'hui. À l'école, j'étais à côté de la porte, j'étais le dernier rentré, le premier sorti.

Bah, je pense que c'est des vases communicants en fait, si tu vois, il y a une forme de routine, du coup t'es moins amoureux, puis comme t'es moins amoureux, bah, t'instaures une... Enfin, tout... enfin voilà, t'es en roue libre vers le fade. Mais oui. Bah, du coup, je pense que j'ai construit une manière d'être en amour qui me permet en fait d'être perpétuellement amoureuse en fait. Enfin, en tout cas, d'avoir la possibilité de l'être. C'est, tiens, je rencontre quelqu'un, quelqu'une, poum, ça me fait vibrer, ça me met de la paillette, mais du coup, l'intrant, il est, bah, voilà, il est extérieur. Et enfin, je pense que ça amène des postures amoureuses aussi qui sont un peu délicates. Enfin, ouais. Quand ça fait trop longtemps que je suis dans un truc très très cadré, il y a un moment.

Je pense qu'il y a un rapport au sentiment de liberté, hein. Enfin, de pouvoir se suivre intérieurement, en fait, de pouvoir vraiment s'entendre, de voir, ok, aujourd'hui, je sais pas, il fait gris, je me sens un peu comme si j'ai un peu froid, ben, vas-y, je vais rester dans mon lit, lire un super roman, et puis écrire trois trucs, et puis, enfin, tu vois, de se laisser vraiment la liberté, en fait, de faire là où ça vibre. Et ça, quand tu dois te lever le matin pour aller travailler, ben, ça, c'est pas possible. Assumer de ne pas gagner d'argent, ça veut dire assumer du fait de vivre au RSA. Après, ça fait plus de 10 ans que je suis au RSA, tu vois. Mon activité est complète, finalement, le RSA, tu vois. Mais la famille qui demande tout le temps « Ah oui, du coup, t'as bien fait, voilà, tu travailles, t'as une expo bientôt, t'as un marché, un truc que tu vends, mais comment ça se passe ?» Et je pense qu'au fur et à mesure, j'apprends à mentir aussi.

Et des fois, je me sens toujours un peu ben voilà, comme une ado attardée, tu vois, de refuser aussi tout ça, tu vois, la reconnaissance, le couple, les enfants, enfin voilà, le package, quoi. Et du coup, ben, des fois, ça te rattrape. Enfin, en tout cas, moi aussi, je me dis, bah ouais, c'est vrai, attends, c'est bon, arrête d'être une enfant, fais les trucs, tu vas y finir par y trouver du plaisir. Enfin, tu vois, c'est chouette, regarde. Enfin, tu vois, telle expo, telle. Et en fait, ça me fait tout le temps chier.

0: pour le midi, on nous amène un petit plateau avec une assiette, avec un truc chaud. Et du coup, il y a l'assiette en plastique et on a aussi un mouchoir en papier. Avec l'assiette en plastique, je me suis initié à l'origami. Du coup, je faisais des tout petits origamis pour que ce soit encore plus difficile et aussi pour que j'en ai... parce qu'une fois qu'on a plié le plastique, on ne replie pas dans l'autre sens.
1: J'aime pas être tout seul.
0: Plus je faisais des origamis petits, plus je pouvais en faire de nombreux. Et avec les mouchoirs, un jeu qui m'a beaucoup occupé, en temps quand même, peut-être même plus que l'origami, c'est de déchirer le mouchoir dans plein de morceaux différents, de différentes tailles, machin, de les mettre en boule et ensuite de les classer par ordre en fonction de leur poids, en fonction de leur volume, en fonction de leur hauteur, en fonction de... Je sais plus si j'avais eu d'autres idées, mais du coup ça occupe bien ça, puisqu'on observe dans toutes les... Voilà, si on veut vraiment bien jouer de manière méticuleuse, même le poids d'un bout de papier, voilà, c'est compliqué, le volume, le retournement de tous les sens.

Je deviens poreuse au monde. Confondue. Soluble. À force de lui résister. Le fruit trop mûr continue de pourrir sur la fenêtre sans avoir été mangé. Je vois tout sans rien regarder. J'entends tout sans rien écouter. Je sens tout sans rien ressentir. Je refuse de sortir de moi-même et je suis coincée à l'étroit entre mes côtes. L'air ne veut plus circuler. Je l'avale sans le respirer.

0: Ça peut aller de quelque chose qui est plutôt, plutôt calme, comme ennui, à de l'angoisse vraiment, où du coup ça va me contracter l'estomac carrément. Pour combler l'ennui, je vais commencer quatre trucs en même temps, mettre mon appartement sans dessus dessous, cramer le plat que je dois faire, et c'est assez fort hein, comme émotion. Sensation que tout est artificiel. Rien n'a vraiment de sens ni d'importance, quoi. Ça, c'est terrible. Je regarde par ma fenêtre et je me dis, qu'est-ce que je fais là?
1: Une sorte d'un peu de boule qui m'empêche en fait de faire tout ce que j'aurais envie de faire.
2: Des fois la tristesse.
1: J'ai envie de bouger, j'ai envie de faire quelque chose, mais en fait, je peux pas. Je reste à rien faire, à m'ennuyer.

0: Enfin, c'est très, très humide, quoi, très aqueux, un peu brumeux, quoi. Peut-être aussi un peu sur les épaules, tu vois, un truc qui te... qui t'abat tranquillement. C'est ça. Ouais. C'est aussi un moment où je me sens pas, en fait, d'aller vers l'extérieur et aller chercher des choses nouvelles, en fait, parce que je me sens un peu pourrie et pas très intéressante. T'as pas envie ni de peser sur les gens, ni de devoir faire un effort surhumain pour paraître intéressante, alors qu'a priori, en ce moment, t'as pas grand-chose à dire, parce que dans ta vie, il se passe pas grand-chose. Et je pense que pour moi, c'est aussi souvent des grands moments de doute, du coup. Des choses où c'est qu'on trouve du sens dans la vie, ou c'est qu'on n'en trouve pas. Qu'est-ce qui me donne envie, en fait, de me lever, d'avancer, de... Ouais.
1: Alors là, tout le temps.
0: Tu sors,
1: Tout le temps.
0: tu vas boire des verres, tu refais le monde, tu reparles.
1: Tout le temps.
0: Et puis voilà quoi, tu bois, et puis après tu rentres, tu te couches, tu retournes bosser, ou
1: Tout le temps.
0: t'es là, waouh. Et alors que l'existence est quand même une forme, enfin, de privilège d'être en vie, d'être en bonne santé, d'être dans un pays où on peut être libre. Et du coup, je voyais pas, je me disais, mais c'est quoi ce sens, quoi? Donc, même si t'accumules les choses et que t'es dans une forme de boulimie, ben, t'es là, bah, ça sert à quoi? Pourquoi je fais ça? J'ai l'impression qu'on est déréglé, en fait. Puis c'est Baudelaire qui le disait, tu sais, avec le spleen, son poème. Enfin, au niveau du divertissement, comme quoi il se divertissait, tout ça, mais il avait toujours ce côté un peu où il s'ennuyait et du coup il se sentait dans une forme de dépression. C'est un des symptômes du fait qu'on n'ait plus foi en soi, en fait. Et du coup, petit à petit, ben, on a plus lien. Quel est le sens, en fait, de ton existence? Ça fait un peu philosophique, mais c'est quand même quelque chose auquel on essaye tous de répondre, sinon on ne ferait pas tout ce qu'on fait. Mais je pense que c'est parce qu'on est déconnecté. Et c'est ce qui nous amène à faire beaucoup de choses, je pense, assez obscures.

0: J'ai quitté la ferme à l'âge de 25 ans. Et puis quand j'ai quitté la ferme, j'ai donc rentré chez les frères des campagnes. Je crois que c'est un grand atout, ça. Cette formation à la contemplation, d'être capable de, dans le silence, pendant des heures même. Hein. Comment je l'ai appris ? En le pratiquant. Hein. Ça ne peut s'apprendre que comme ça. Mais j'ai rencontré des personnes, des paysans, mais, parce que c'est mon milieu. Hein. Mais être capable de contemplation, à regarder la nature. Pas besoin d'être religieux pour ça. J'ai travaillé au jardin ici. J'ai une chaise, parce qu'il y a un peu petit abri, et j'ai une chaise. Et que des fois, je me suis surpris, oui, à rester sur ma chaise et à regarder les oiseaux, par exemple. C'est la vie, quoi, je pense. Ouais. On en fait partie, qu'on le veuille ou pas. On ne peut pas s'en extraire. L'accepter et le vivre, ça libère beaucoup, quoi.
1: Toute seule pour la... Là, il y a Lilou qui est toute seule.
2: Loup glacé, policier voleur. Épervier.
1: Et la vague, tu veux... est-ce que tu veux la faire très longtemps comme
2: Loup famille. Je m'endors tout le temps vers 23h, 22h, un truc comme ça. Et je lis en cachette. Pratiquement tout le temps, je m'ennuie pas.
3: Les heures passées à taper des cailloux les uns contre les autres pour faire des étincelles. À guetter l'orvet caché dans les racines du vieux chêne. Les matins, les après-midi, les nuits. Infinie fécondité du souvenir. Seule ressource sans fin, seul repère.
4: Ben, cette dernière année, j'ai beaucoup fabriqué. Des boussoles, ce que j'appelle des boussoles, donc c'est des objets qui croisent du métal et de la céramique, qui ressemblent un peu à des vieilles boussoles. Bon, elles ne boussolent pas, mais pour moi c'est des objets rituels que j'ai fait pour les gens perdus. Enfin, c'est comme ça que je le vois, et a priori en premier lieu pour moi, en fait, de me dire ok, en fait, des fois on a besoin, en fait, d'objets. En tout cas, moi je pense que ça m'a fait du bien de les créer aussi, de me dire genre, et quand t'es perdu dans le noir là, et que tu sais plus où aller, et que t'es dans cette espèce d'état là, plat, ok, peut-être tu peux te servir de ces objets. Mais ouais.

Et à un moment, bah, j'ai tout lâché. Je démissionne et puis je vais faire ce que j'avais envie de faire depuis très jeune, voyager. Et tu peux t'ennuyer en voyage, tu peux rentrer dans cette routine encore, dans ce même rythme. Et en fait, après, bah, tu vas de plus en plus loin, mais à l'intérieur de toi. Par exemple, avant, je serais assise sur un banc et puis de toute façon, je serais dans mon brouhaha. Ouais, le monde, mais regarde, c'est pollué. Puis regarde, il y a plein de déchets. Et puis regarde les gens, ils tirent la gueule. Et puis bah. Et du coup, bah, je m'ennuie parce que c'est tout le temps la même chose. Alors que maintenant, si je suis assise sur ce même banc avec exactement la même scène, et que du coup j'observe ça, bah, ça m'arrive d'entendre un battement d'ailes. Tu vois, t'es là et puis t'entends.

0: Même si t'es assis sur une chaise, il y a tellement de choses qui se passent.
1: Le fruit pourri sur le rebord de la fenêtre est l'ombre de lui-même, rongé par l'invisible. Avec sa poussière, tombe tout ce qui me fait croire en mon unité. Je suis une multitude de fragments qui tentent d'avoir un sens, une direction. C'est cette tentative qui me fait exister. Dans le chaos du désœuvrement se cache ce que je serais sans tentative, sans langage, sans but. Un battement de cils. Un point maladroit de l'espace.
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3: Réalisation, prise de son et montage, Giza Numo. 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Oreille extérieure, Julien Baroguel. Avec les voix de Lunja, Océane, Hugo, Lucien, Selma et des élèves de l'école André Frappier à Gy-en-Sologne. 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

0: il faut faire attention. Il faut toujours être dans le dosage, en fait. Et en fait, on est des vrais, les meufs sont des chimistes, en vrai.
1: Réponds, ouais, on s'habille pour les hommes, parce que sinon, on serait nus.
2: J'avais les poings serrés, j'étais en mode... Mais s'il met sa main sur mon épaule, c'est patate. Et au moins, j'aurais été prête, tu vois.
3: Est-ce que tu sors souvent en soirée? Et si oui, tu vas où pour faire la fête? Aller en soirée, rencontrer, donner de soi, recevoir des autres. Est-ce que vous le faites pour la musique, pour la danse, pour se libérer ou pour s'oublier? Avec le micro Totard, on va en teuf, écouter de la musique électronique. Parce que c'est celle-là qu'on aime et qu'on fréquente. Que ce soit à Détroit, berceau de la techno, ou Berlin et Manchester ensuite, et sans oublier la jungle en Grande-Bretagne, la house de Chicago, ces fêtes ont toujours revendiqué un mode de vie différent, une inclusion plus grande, une remise en cause des normes. Alors il en reste quoi aujourd'hui? Cette émission vous emmène discuter avec les fêtards et actrices de la fête, que nous avons rencontrés le temps d'une soirée autour d'un thème choisi à l'avance. Quand vous en aurez marre de discuter, on ira vers le dance floor avec une sélection musicale à notre sauce. Ce quatrième épisode est une immersion dans une discussion sans filtre sur le vécu de trois femmes et leur rapport au monde de la nuit. Nous les avons rencontrées en allant passer une soirée à la Cité Fertile à Pantin, un samedi soir de mars. Elles se sont livrées à nous, nous ont raconté leur vision et la manière dont elles se sont forgées. Avec ce format légèrement différent des précédents, nous ne prétendons toujours pas faire une analyse statistique et sociologique de ces sujets vastes et complexes, mais plutôt transmettre ses vécus, rarement mis en valeur.

0: Ça vous passez une bonne soirée?
1: Oui, ouais.
0: Vous, bah êtes, ouais, ouais, vous êtes là?
1: Ouais. Bah, on est arrivé vers 18h.
0: Ouais.
1: Et trop bien.
2: Ouais.
1: Trop, trop bien.
2: Cool.
1: J'aime beaucoup les DJ qui passent.
2: Ouais. Moi, c'est la première fois que je viens là, donc je trouve que c'est tellement
1: bon. À la Cité Fertile ou
2: ouais,
1: à la Cité Fertile.
2: Ouais, c'est la première fois.
1: Ils font plein de choses. Ils font aussi des friperies solidaires.
2: Ouais, bah, trop cool. Bah, je pense que je reviendrai.
1: Ouais. Non, c'est trop bien.
3: Et bah, en fin de compte, on se connaît toutes un peu. Nous, on se connaît depuis la maternelle, toutes les deux.
1: Ah oui.
3: Et donc, du coup, avec.
1: Avec ma soeur.
3: Voilà.
1: Oui, c'est
2: oui.
3: Vous
2: me connaissez depuis très longtemps.
3: Oui, oui, on connaît quand même.
2: Ok, super.
4: Genre, même là, je cherche un appart à acheter. Ce que je demandais, quand je visite, je veux déjà un quartier où je peux rentrer à 2h du mat, en étant tranquille, en pouvant garer mon vélo tranquille. Si c'est un quartier qui craint ou que je peux pas être une fille seule à rentrer tard, je vais pas acheter dans ce coin-là, quoi. Non, mais c'est la fête, mais. Enfin, vraiment, parce que je sais que je sors. Moi, idéalement, j'aimerais bien sortir 2 fois par semaine. Je sais que je rentre. Soit je peux rentrer à 23h, soit à 2h du mat. Et c'est important pour moi de rentrer dans un environnement où je sais que les femmes ne vont pas se faire agresser, typiquement. Qui est assez calme pour rentrer. Mais calme dans le sens où il n'y a pas de gens dehors, notamment des mecs.
5: Notamment
4: des hommes.
5: Qui ressort.
4: Bah oui, parce qu'en vrai, si c'était des femmes dehors, je m'en foutrais. Mais.
6: Je pense que quand t'es une femme dans le milieu de la nuit, t'es forcément en hypervigilance. Enfin, qu'on le veuille ou non, comme on le disait tout à l'heure.
7: S'il y avait que des meufs, ça serait tranquille.
6: Oui.
7: Si c'est mixé,
6: il y a toujours une force d'hypervigilance parce qu'en fait, le moindre faux pas peut avoir des conséquences hyper graves. Et que ce soit l'endroit où tu vas, qu'on a déjà toutes vécues. Et que ce soit l'endroit où tu vas, la manière dont tu y vas, de comment tu es habillé quand tu y vas, quand tu y es là-bas sur place ou quand tu rentres, c'est un projet global en fait auquel il faut réfléchir en amont.
8: Quand tu parles de cette hypervigilance justement, par exemple moi c'est quelque chose que je vois aussi, que je vis, que je ressens, mais ça m'est arrivé d'être confrontée à des copines qui sont en mode non mais je vois pas de quoi tu parles. Est-ce que toi t'as des potes comme ça ou pas?
6: Je pense qu'on a toutes conscience, mais on a toutes plus ou moins peur. C'est par exemple, moi je me considère pas comme quelqu'un qui a peur. Pour le coup, moi je me suis jamais interdit d'aller à un endroit. Je suis pas quelqu'un qui. Enfin, je suis toujours rentrée toute seule le soir, même quand on habitait en banlieue. Je suis toujours rentrée. Ça m'est arrivé de prendre le bus de nuit toute seule et j'avais pas peur, mais je savais qu'il y avait un risque. Je pense qu'inconsciemment, on sait qu'il y a un risque potentiel. Tu vas t'asseoir en tout cas à un endroit stratégique dans le bus. Tu vas regarder qui il y a autour, donc même si t'as pas peur en soi, et c'est pour ça que je parle d'hypervigilance, c'est qu'en fait je pense que c'est différent de la peur, dans le sens où t'as pas forcément peur mais t'es au courant de ce qui se passe, et je pense que on n'a pas eu l'inconscience ou l'insouciance que peuvent avoir les mecs en soirée en fait. Mais j'étais au cinéma, j'étais toute seule dans la salle de cinéma, et donc je me suis assise à un endroit où je pouvais voir les entrées, et pourtant j'ai pas peur. Et puis maintenant en plus je suis plus vieille, je suis plus âgée, j'ai pas exactement. Et en fait c'est juste que je suis dans une salle noire, et quand j'ai raconté cette anecdote mon copain et même son pote, il m'a dit ah ouais c'est marrant, moi j'y aurais jamais pensé. Mais évidemment, et c'est très bien. Où j'ai une autre anecdote, et pour le coup là, c'était vraiment en soirée, où je me suis retrouvée à... Donc un mec vient me voir, me dit qu'il a perdu son portable. Je fais je vais t'appeler parce que spontanément je veux l'aider à retrouver son portable. Donc il finit par retrouver son portable et il finit par me harceler par message. Et en fait, sauf que pareil, quand j'ai raconté cette anecdote-là à un copain, il m'a dit « Mais pourquoi t'as fait ça? Fallait pas passer ton numéro ?» Et j'étais là « Mais en fait, je n'ai même pas pensé. » Et voilà, et là, peut-être que j'ai baissé ma vigilance en me disant « Ah, il a perdu son portable, il faut que je l'aide à retrouver son portable. »
5: Mais en même temps, si t'avais eu le réflexe, on aurait dit que t'étais folle.
6: Et en plus, oui, on m'aurait dit « c'est pas
5: sympa. »
6: Oui, exactement. Ou alors, j'aurais dû trouver une ruse.

0: pour dire ah bah moi j'ai plus de batterie.
1: Le mouvement, qui a fait énormément de bruit concernant la libération de la parole des femmes sur les agressions sexuelles, c'est clairement MeToo. Pour rappel, c'est un mouvement social qui a débuté en 2007 avec Tarana Burke, une travailleuse sociale afro-américaine, pour dénoncer les violences sexuelles notamment à l'encontre des minorités. Il est devenu populaire en 2017 suite à l'affaire Weinstein et est arrivé en France cette même année et aussi en 2019. Depuis, ses traces s'observent partout. En soirée, on a mis en place des safe spaces, des dispositifs de prise en charge de potentielles victimes et de la sensibilisation. C'est par exemple les actions choisies par l'association Consenti, créée en 2018 dans la continuité du mouvement MeToo. Dans un article écrit par Anouilh Delon, Mathilde Almentier, ayant fondé Consenti, témoigne. Je n'en pouvais plus de ce comportement qui était et toujours la norme. Se faire attraper la hanche quand on passe devant le bar, devoir être tout le temps vigilante à qui est derrière toi, ne pas faire d'eye contact parce que si tu le fais, la personne se fait des films directs et tu vas devoir être désagréable, ce n'est pas une atmosphère fun, pas récréative. Dans ce même article, elle insiste également sur le fait que ces violences persistent dans les scènes underground, les espaces alternatifs ou en marge, qu'on a tendance à penser exclus de ce genre de schéma. Les safe spaces absolus restent une utopie. Plus récemment, on a vu réémerger une branche du mouvement, MeToo Techno. Au départ, ça fait sourire. Un mec qui parle fort et qui balance en story les agissements dégueulasses de ses anciens collègues DJ. Sauf que ce mec, il a aussi créé toute une campagne de trolls sur Instagram à leur rencontre, en braquant au passage les projecteurs sur lui. Il n'y a pas une grande envie d'aider les victimes, c'est plutôt guidé par l'ego. Encore plus gênant, ces affaires sont comme souvent connues depuis des années. Et il a suffi qu'un mec parle un peu plus fort pour qu'on l'écoute, pas très flatteur pour nos capacités collectives à écouter la parole des personnes victimes d'agression.
0: Oui, je me sens pas en insécurité quand je vais, surtout dans les milieux de la teuf. Dans les milieux de la teuf qu'on connaît, c'est quand même. Je veux dire, il y a de plus en plus de prévention, il y a de plus en plus de messages sur l'inclusion, sur justement le consentement, sur quand c'est non. Et pour autant, en fait, parfois, en fait, il suffit de tomber sur la mauvaise personne, quand t'es une femme.
2: Et t'as senti un impact positif justement de toutes ces mesures de
0: oui.
2: Sécurité.
0: Ah oui, ah oui, oui, oui. Oui, c'est le jour et la nuit. Entre il y a 20 ans, quand j'ai commencé à sortir et aujourd'hui, oui. Déjà il y a eu MeToo, ça a été une grosse frontière. Il y a eu un avant et un après MeToo. Et ça, ça a été. Et d'ailleurs, d'ailleurs tu peux rejoindre.
3: Un élan de sororité qu'il n'y avait pas avant.
0: Oui, exactement. Oui, c'est ça. Il y a vraiment eu un élan de sororité qu'il n'y avait pas avant. Et même des situations où on se disait avant, oh, c'était toléré de faire ça, par exemple. Mais très simplement, un mec qui te paye un verre et t'es plus jeune. Et en fait, tu te sens un peu obligé au moins de l'embrasser.
4: Faut que tu fasses
0: quelque chose parce qu'il t'a payé un verre. Et au début, c'était juste sympa. Et en fait, t'arrives au bar, il fait, ah bah tiens, je paye un coup. Donc toi, t'es super sympa. Et en fait, sauf qu'après, tu te dis, en fait, finalement, ce coup, il est pas gratuit. Et je me sens en dommage. Il y avait forcément un vrai. Alors qu'aujourd'hui, c'est beaucoup plus facile de se dire, c'est ok. Et ben non, en fait, c'est ta responsabilité. Il ne doit pas y avoir de conséquences là-dessus. La question du consentement n'était jamais abordée. Moi, le mot consentement, je l'ai appris à 30 ans. Ouais. Quand j'avais 20 ans, quand je sortais à 20 ans, la question du consentement n'existait pas. Ouais.

0: La fête, c'est le lieu par excellence de l'excès et du relâchement. On attend toute la semaine de pouvoir sortir le vendredi soir et enfin décompresser, lâcher prise. En oubliant notre travail, nos problèmes, quelle heure il est et les gens qui nous entourent. En France, souvent, c'est associé à l'alcool et à ses effets. Ce lâcher prise, presque sacré, cet objectif à atteindre, est-ce que c'est une notion genrée ? Drôle de question, vous me direz, mais pas vraiment. Dans le podcast « Les couilles sur la table », le sociologue Nicolas Palierne, reçu par Victoire Touaillon, rappelle que la fête et l'ivresse sont des territoires majoritairement masculins. Même s'il existe plus de nuances aujourd'hui, l'ivresse et le lâcher prise va amuser, être valorisé chez un homme qui va prendre la place, crier, ne pas s'entendre parler, dire des choses déplacées. En revanche, chez une femme, l'ivresse inquiète. Elle doit rester discrète, ne pas se laisser aller. Imaginez deux secondes une femme bourrée qui crie, qui n'a pas conscience de son environnement. Qu'est-ce que ça vous évoque? Et est-ce qu'un homme provoquera les mêmes réactions chez vous? Nicolas Palierne souligne également que s'abandonner à cette ivresse est un privilège qui demande aussi un sentiment de sécurité.
1: C'est quoi votre relation au lâcher-prise en soirée? Est-ce que c'est quelque chose qui est atteignable? Est-ce que c'est quelque chose qui est souhaitable aussi?
2: Je pense que le lâcher-prise pour les nanas, mais en général, même en soirée ou même au niveau du sexe, au niveau de plein de choses, le lâcher-prise, il est très compliqué pour les femmes parce que je pense qu'on a plein de choses. On est tellement en hyper-vigilance sur tout que le lâcher-prise pour la femme, il est très compliqué, je pense, et qu'on n'y arrive jamais vraiment, et que quand on lâche vraiment, vraiment prise, et bah peut-être qu'on peut aller dans des extrêmes qui font peur à le commun des mortels.
3: Et en plus de ça, j'ai toujours peur d'être tout le temps le truc de tendancieux un peu, tu vois. J'ai l'impression que si je lâche prise, alors je sais pas, je vais bouger les hanches, je vais aller, je sais pas, genre en mode danser sur mes copines et tout, tu vois. J'ai vraiment l'impression qu'il y a un truc où du coup ça amène à quelque chose, et parfois je suis juste dans le fond de la boîte, coincée du cul, et je regarde les gens, ou alors je suis en mode il faut que je saute juste sur place, je sais pas, genre que je fasse un truc pas bizarre, n'attire pas le regard, genre sois pas chelou, tu vois. Parce que même pas si c'est tendancieux, c'est juste que j'ai l'impression que tout d'un coup il y a un regard qui m'empêche de lâcher prise totalement.
4: Enfin, moi j'ai une relation au lâcher prise qui est assez forte.
5: À 21h.
4: Parce que j'aime bien faire la fête, je la fais longtemps et,
5: désolé,
4: et j'aime bien justement là où la fête peut t'amener. Mais...
0: La voix que vous venez d'entendre en fond, c'est un homme qui est venu s'asseoir à notre table pendant qu'on discutait avec celle qu'on interviewait pour s'ajouter à la discussion sans y être invité. Son premier réflexe, ça a été de couper la parole à celle qui était en train de parler pour souligner le fait que, je cite, « il n'était pas un homme comme les autres ». Une telle intervention semblait scriptée tellement elle colle à notre épisode. Écoutons rapidement un best-of de ses interventions.
2: Parce qu'on est plus menacé par des connards dans la rue ou j'en sais rien, tu vois. Mais bien sûr dans les teufs électro aussi, hein, c'est tout partout, hein. Qui font peur à le commun des mortels.
5: Aux hommes, tu veux dire.
4: Mais donc alors, est-ce qu'on peut vraiment parler de lâcher prise? Je sais pas, mais.
2: Et il n'y avait pas de téléphone, pas de vidéo, rien du tout. Et ça, je trouve ça encore mieux.
5: Au final, ce serait.
4: Ah ben moi, j'adore.
5: L'accès aux mecs.
4: Oui, c'est le but.
5: Il y a des bons mecs.
4: Parce que j'ai. Pour le coup, je pense que.
5: Très féminine.
4: Et après, je. Il y a aussi un facteur chance qui existe quand t'es une femme, qui est plus fort, c'est que moi je lâche beaucoup prise, je fais beaucoup de soirées très tard, dans des endroits où parfois j'aurais pu me mettre en danger. Ah, putain, je me suis mise dans des situations avec le recul, enfin, le lendemain ou le surlendemain quand je sors de ces afters où on a été dans des apparts, où on ne suit pas les gens, où à un moment il a commencé à avoir une ambiance bizarre et du coup je suis partie.
6: Spontané.
4: Exactement. Mais et je me suis dit,
3: ah mais merveilleux, il m'est rien arrivé. Mais voilà, mais c'est un peu ça, ouais. C'est, mais je pense que c'est vraiment le facteur chance. C'est que il y a vraiment ce truc, il y a vraiment ce truc de facteur chance, de réussir à aller, de se dire ah mais c'est génial, j'ai pu aller jusqu'au bout de ma soirée sans qu'il me soit rien arrivé. Et ça, je pense que au-delà du fait de comment la fille peut s'habiller, de comment, à qui elle peut parler, de ce qu'elle peut boire, il y a vraiment de qui tu rencontres. Parce que je considère qu'il y a soirée, soirée, il y a le début de soirée où on se sent beaucoup plus à l'aise et l'alcool est moins présent, etc. Et quand on arrive sur la fin, à partir de minuit, j'ai l'impression qu'il y a un peu un dark side et du coup, c'est ce truc-là que j'essaye d'éviter un peu. Voilà.
1: Et ça a changé, genre c'est peut-être quand t'étais plus jeune ou quoi, ça te dérangeait moins et maintenant c'est avec le recul, tu dis en fait non, je choisis pas.
3: En vrai, malheureusement, non, parce que du coup, j'ai découvert le milieu de la nuit assez tard. Et du coup, moi, j'ai travaillé dans un bar de 2 heures. Donc, en fait, je voyais ce dark side même il y a un an où, en effet, moi, j'avais cette position-là de je suis derrière le bar, donc il peut moins m'arriver de choses. Mais je le voyais autour de moi. Et quand l'alcool arrivait, quand je sentais qu'il y avait trop de mecs et peu de meufs, bah, j'avais un sentiment de... Ok, je dois être aux aguets parce qu'en fait, c'est à partir de ce moment-là qu'il peut leur arriver plus de choses et que le danger est plus présent.
2: Le fait de la relation à l'espace où les femmes se positionnent, c'est une vraie question parce que, en vrai, c'est où est-ce qu'on se place par rapport à la soirée, où est-ce qu'on place par rapport aussi à notre... comment on est à l'aise par rapport à tout ça. Et je trouve vraiment que... Alors, je sais pas si nous on est des exceptions, enfin notre groupe de copines là, mais je trouve que nous on a toujours été très à l'aise quand on était en soirée. On a toujours été très à l'aise parce que justement on est un groupe solide. Ma copine, je la connais depuis la maternelle et en gros on a un groupe de copines où on se connaît toutes depuis maternelle primaire. Donc comme on disait tout à l'heure, on a toujours eu cette bienveillance, on fait toujours attention à tout, à tout le monde.
6: Mais le fait d'être en groupe, oui, ça rassure.
2: Et le fait d'être en groupe, ça rassure et un groupe sûr. Et du coup, je pense que par rapport à ça, nous, ça nous a mis à l'aise et on a pris la place. On s'est dit, eh, on s'en fout, on est là, on va kiffer notre soirée. Et vu qu'on va kiffer notre soirée, on va se mettre en avant, il n'y a pas de problème. Et pareil, j'avoue qu'avec l'âge, du coup, cette assurance, je l'ai quand même gardée. Et là, par exemple, il y a une soirée à la Cité Fertile, j'aurai aucun problème à mettre devant. Parce que j'ai envie de kiffer et que je suis légitime. Je pense que c'est vraiment ça. C'est le fait que je suis légitime de kiffer ma soirée. Ouais.
6: Le fait d'être en groupe.
2: Exact. Oui, et même, et je pense que le fait d'être en groupe, ça m'a rendu légitime quand j'étais plus jeune. Et maintenant, et exactement, j'ai construit cette confiance dans la vingtaine. Maintenant, ayant la trentaine, je me sens légitime même seule.
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3: Je pense que c'est toute la complexité d'être une femme en teuf en plus, parce qu'il y a vraiment une injonction contradictoire avec ce qu'on nous vend depuis qu'on est toute petite, c'est-à-dire des femmes hyper sexualisées en permanence, super belles, super bien foutues. Donc en fait, nous, on nous les érige comme modèles, donc on a envie de leur ressembler. Ouais. Sauf qu'en fait, exactement, c'est ce que j'ai. En fait, c'est des modèles créés par des hommes de 50 ans derrière leur ordi et puis même derrière leurs fantasmes. Voilà.
4: et derrière leur fantasme. Et en fait, donc nous, on nous érige ces modèles-là, on a envie de leur ressembler, donc on va avoir des troubles alimentaires, on va s'affamer, on va s'épiler, on va faire toutes ces choses-là, donc qui nous causent du mal et de l'argent. Parce qu'en plus, ça prend du temps. En fait, on prend du temps en permanence pour correspondre en plus à des critères de beauté qui en plus peuvent se retourner contre nous.
2: Oui.
4: Et c'est horrible.
2: C'est
4: voilà, parce que il faut faire attention. Il faut toujours être dans le dosage, en fait. Et en fait, on est des vrais. Les meufs sont des chimistes, en vrai, parce qu'on est tout le temps en train. Non, mais c'est vrai. On est tout le temps en train de doser. De doser la juste mesure, et en fait, si on ne dose pas cette juste mesure, si on est dans le lâcher prise, ça va pas. Si on est on n'est pas dans le lâcher prise, on est coincé. Enfin voilà. Et en fait, on est tout le temps comme ça.
2: Juste mesure.

0: Ces discussions sur les dynamiques de genre, ça nous donne envie de faire une aparté sur un sujet transversal et qui imprègne tellement nos dynamiques sociales. Ce sujet, c'est celui du boys club. Un boys club, c'est un peu comme un groupe de potes. Sauf que ces potes détiennent beaucoup de pouvoir et veulent rester entre eux. Les membres de ce club vont s'échanger des informations, prendre des décisions ensemble, s'entraider et être avantagés. Martine Delvaux est une écrivaine et professeure de littérature québécoise et a publié un livre intitulé Boys Club. Dans un article à ce propos, elle raconte « Le Boys Club n'est pas seulement un lieu ou une structure investie par des hommes. Il est ce par quoi la masculinité devient ce genre sexué qui n'en est pas un parce qu'elle représente tout le monde. Le Boys Club fait de l'homme, blanc, hétérosexuel et de classe moyenne, le représentant du neutre et de l'universel. Il fait que le masculin l'emporte sur le féminin, le blanc sur le racialisé, le riche sur le pauvre, l'hétérosexuel sur le queer, etc. Mais ce n'est pas seulement leur présence qui donne aux hommes du pouvoir, c'est la manière dont ils s'organisent et se retrouvent ensemble, installés en rond, se faisant face autour d'une table, d'une icône, d'un idéal. Bon, tous les boys clubs ne sont pas explicitement hostiles aux femmes. Certains comptent quelques rares femmes qui leur permettent même de nier leur statut boys club. Ils diront sûrement « Nous n'excluons pas les femmes, puisqu'il y en a trois parmi nous, il y a ma meuf, il y a la meuf de mon pote. » Pourtant, lorsqu'elles sont très minoritaires, ces femmes ne peuvent pas remettre en question les inégalités de genre et les systèmes mis en place, au risque de simplement recevoir « Oh, tu veux toujours mettre une mauvaise ambiance, tu peux arrêter de voir le négatif partout. » Les boys clubs sont partout, et il faut les débusquer dans nos vies personnelles, professionnelles et dans nos institutions. Avoir une diversité autour de la table, ça ne suffit pas. Il faut se demander à qui elle tend de parole. Quel discours aura un impact sur la suite? Qui on va écouter? Qui va se faire couper la parole?
1: Et je pense qu'il y a aussi, l'autre truc, que quand t'es une meuf, en fait, on t'apprend à faire plaisir. Dès petite, on t'apprend à faire plaisir. Et ça, ouais, mais en fait, ça, c'est horrible. Parce qu'en fait, on t'apprend toujours à sourire, on t'apprend toujours à faire bonne figure. Et en fait, ça, c'est ça qui nous fait défaut. C'est qu'en fait, on se dit, ah, bah, il est sympa, on veut pas lui faire de la peine. Ah, bah, mais il est quand même gentil. Et en fait, on va toujours trouver des excuses, on va toujours être dans l'empathie. Et en fait, c'est cette empathie qui manque cruellement, je trouve, dans le monde masculin. Et en fait, ça, c'est bien sûr... en fait, ça transpire dans tous les milieux.
2: Moi, je trouve que la sororité nous sauve.
3: Ah, mais bien sûr! Mais bien sûr! Et si on était plus gentils entre nous... Parce que je pense que j'étais trop dans ce lâcher-prise, mais vraiment à outrance. Qui m'a mis en danger? Qui, je pense, mes copines m'ont vu me mettre en danger et se sentir totalement impuissante par rapport à tout ça et se sentir vraiment mal, quoi. Et du coup, bah, il y a eu toute une bouillie par rapport à tout ça qui, je pense, aurait été beaucoup plus simple si ça avait été des hommes. Beaucoup plus simple. Et par contre, ce qui est bien par rapport à cette chose, c'est que nous, entre meufs, on en a parlé. On est venu me voir, on m'a dit qu'est-ce qui s'est passé par rapport à cet incident. Elle a été très incriminante, mais derrière, on a eu une discussion. Elle m'a dit mais qu'est-ce qui s'est passé? Pourquoi t'as fait ça? Pourquoi tu t'es mis dans cette merde-là, dans ce bourbier-là, tu vois? On a eu ce take-care par rapport à tout ça entre nous, ce côté émotionnel, qu'est-ce qui se passe en fait? Pourquoi t'as fait ça? Alors que les mecs, ils vont être là en mode « Ouais, champion oh !» Enfin, voilà, fin de l'histoire, fin du chapitre. Alors que nous, on a été derrière tout ça, enfin, moi je sais que après ça, je suis allée voir un psy, et j'ai raconté ce qui s'est passé à ma copine, elle m'a dit « C'est bien !» Enfin, on a eu toute une suite par rapport à tout ça, et le... Exactement. En fait, on la processe. Et les mecs en groupe, et les mecs ne processent pas. Et le problème, c'est que...
2: Ça, on sait pas.
3: Non, les mecs ne... Voilà.
0: Est-ce que c'est vrai, ça? Est-ce que les hommes processent en groupe ou mettent tout sous le tapis? Question ouverte.
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4: Mais question qui est peut-être un peu plus inconfortable là cette fois, mais est-ce que dans votre famille ou dans votre entourage amical, vous avez déjà observé des comportements relous de la part de vos potes mecs ou femmes, etc. Je veux pas. Mais...
5: Alors c'est une question très inconfortable, je te l'avoue. Alors moi j'ai deux cas qui me viennent en tête quand tu me parles de ça. Le premier c'est. Je l'ai vu, genre on est très. Enfin moi j'ai peu d'écart d'âge avec mon frère et du coup j'ai déjà bref fait plein de soirées avec lui et ça arrivait. Bon après c'était avant le MeToo, hein, je vous l'accorde. Mais pour rire, il faisait des. Ça s'appelait les dards. Donc en fait, s'il y a une meuf qui se penchait, il venait derrière et tac.
6: Ah, ah oui, oui.
5: Voilà.
6: Comme donc, au collège.
5: Comme au collège, voilà. C'est exactement ça. Et hyper péril, tout ça, hyper dérangeant. Donc moi, réaction, c'est genre, ah, ça fait rire la galerie, mais c'est pas cool quand même. Enfin, c'est un peu intrusif. Enfin, c'est pas fou, quoi. Tout le monde rigole. Mais bon, mon frère, je lui prends à partie et je lui dis. C'est pas pour autant... Enfin si, en vrai, sur le moment, il m'a dit « Oui, oui, bon, ça va, mais bon, je l'ai quand même vu continuer à faire des bails comme ça, parce que ça fait rire la galerie. » Donc je l'ai dit, c'était très dérangeant, parce que moi, il me l'aurait pas fait. De fait, je suis sa sœur. Mais ça veut dire que quand même, inconsciemment, il y avait des trucs sexuels derrière, tu vois. Enfin, c'est n'importe quoi, enfin, c'est nul.
7: Oui, un ami, pardon.
5: Un ami, par contre, hyper grave. Non, moi, c'était un master, donc c'était quand même, on était assez âgés. Et pour le coup, celui qui a donné l'alerte, c'était aussi un pote du groupe, donc c'est un autre mec. Et il s'est trouvé que, en gros, on avait un groupe de potes avec des meufs, des mecs. Et en fait, un soir, ce mec-là, il profitait de vendre de la drogue pour profiter des meufs dans les toilettes du club.
6: C'est-à-dire en échange de...
5: Voilà, c'est ça. Et donc la meuf, c'est... plainte de ça le lendemain à un pote du groupe. Heureusement, le pote n'a pas protégé l'autre pote agresseur. Voilà, il a une réaction où direct il l'a mis hors du groupe, il a dit c'est mort, je peux lui parler, je l'exclus, il fait pas ça aux meufs, c'est n'importe quoi. Hyper surprenant que ça soit, je me suis mise en mode sauveuse, non, j'en sais rien, mais je voulais comprendre parce qu'en fait, l'agresseur en question, c'était un très proche ami de moi. On avait fait plein de soirées ensemble. Je croyais qu'il était un peu border, mais avec moi, il n'avait jamais été. Voilà, il n'avait jamais dépassé de limite. Il avait une meuf. Pour moi, c'était cadré, quoi. J'étais là, bon, il est un peu border, mais ça va, quoi. Il s'est trouvé que ce mec-là, dans les toilettes, il agressait des meufs. J'ai continué à le voir. Pour essayer de le raisonner. Non, je le cachais pas, mais je me suis dit, je peux pas avoir eu un pote qui a fait ça et ne pas comprendre ou ne pas. Enfin, en fait, je me suis dit, il est pas fou. Juste, il a eu un moment d'absence et je veux comprendre. Et donc, j'ai refait des soirées avec lui. Je lui ai parlé en tête à tête et je lui ai dit, mais tu te rends compte que ce que t'as fait. C'est pas ok, c'est puni par la loi et t'avais pas à faire ça. Enfin, genre, t'as presque violé une meuf, quoi. Et je voulais l'entendre dire vraiment oui, j'avoue, j'ai fait n'importe quoi. Et en fait, je me suis confrontée à un mec qui assumait à moitié mais qui minimisait. Qui disait oui, mais je le referai pas, mais c'était qu'une passade. En fait, j'ai vu une distance entre ce qu'il avait fait et ce qui s'était passé. Et je me suis dit, c'est fou parce que j'ai continué à voir ce mec-là qui était littéralement un agresseur. Et un danger. Mais en me disant, je veux le raisonner. Je veux lui dire, mais ce que t'as fait, c'est pas ok. T'as quand même une meuf en plus qui est là. Enfin. Et en fait, je me suis confrontée à quelqu'un qui avait zéro empathie. Et je l'ai vu, en fait, quand je lui ai posé les questions de genre, tu peux pas forcer une meuf à te faire faire des trucs dans les toilettes parce que tu lui as donné de la drogue. Et en fait, c'était un gouffre pour moi parce que je me suis dit, waouh, en fait, genre là, j'ai un pote hyper proche et je vois que maintenant qu'en fait, il est fou.
6: Et tu pensais le connaître.
5: Et je pensais le connaître. Je le pensais hyper cool, hyper empathique, hyper tout ça. Et en fait, pas du tout. C'est en le mettant. Il y a différentes choses. Il y a un courant de fond. Il y a un courant de fond qui de fait avance sur le fait que maintenant en fait c'est plus ok de violer une femme, ce qui n'était pas forcément le cas mais il y a 20 ans parce que vraiment. Et en même temps, tu as cette écume au-dessus où en fonction des milieux, qui est un peu plus légère, mais en fonction des régions dans lesquelles tu grandis, en fonction de ta CSP aussi, des CSP dans lesquelles tu évolues, tu es plus ou moins avancé. Mais je pense que quand même, il y a cette lame de fond, il y a ce courant de fond qui de fait fait des échos.
4: Ouais. Ça baisse mon angoisse.
8: Mais je crois qu'on a fini. Hein.
9: Ouais, c'était trop bien. J'adore l'analogie avec la mer, était super. Le courant de fond et l'écume.
4: C'est vrai que t'aimes beaucoup les métaphores.
8: On a un petit problème de batterie, on va faire une pause technique.
4: Comment on l'éteint un peu pour nous ?
7: C'est un bébé.
8: Est-ce qu'on fait des groupes ?
9: Les quatre là-bas. Là. Juste en face, là.
0: On espère que ce quatrième épisode du Micro Trop Tard vous aura plu. Nous, on a pris beaucoup de plaisir à le réaliser et on a déjà hâte de vous retrouver pour le prochain, que ce soit en soirée ou sur les ondes. On aimerait remercier chaleureusement toutes les personnes qu'on a pu interviewer pour leurs paroles précieuses. Nous, c'est Global Warning Collective, un collectif de musique électronique cherchant à créer des espaces d'expression et de discussion. En plus de cette émission, nous organisons des soirées-conférences, des techno-talks et mixons en soirée de temps en temps. Si vous voulez en découvrir plus, vous pouvez nous suivre sur Instagram et YouTube. À la prochaine !

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1: Ça date de 2002. C'est la première année que j'habitais dans ma maison. Je venais de finir de la construire. Puis j'étais en train de ramasser du bois pour le feu. On s'entend pour mettre le monde en contexte. Fin de l'automne, on parle, mettons, mi-octobre, on a déjà de la neige. Ça donne une idée du froid qu'il fait là-bas. Puis on a de la neige jusqu'au mois de mai. Puis des fois, juin, il y en a encore.
2: Et la date, c'était le dernier week-end du mois de juillet, ça m'a marqué. Hein. Et en fait, on était parti avec mon cousin voir ses grands-parents.
1: Le bois de feu, il est très important. Fait que j'étais en train de ramasser le bois. Puis j'entendais quelque chose sur ma droite. Je me suis levé la tête tranquillement à cause que 2 semaines avant, j'avais eu des problèmes avec un ours noir. Puis c'était un modèle assez gros. On parle de peut-être 250 à 300 kilos. Là.
2: Il y a un an et demi, 2 ans, en Charente, sur Châteauneuf, direction Cognac. Il faisait chaud, il faisait super beau, c'était l'été. Et puis, nous, on s'embêtait un petit peu. Et puis, on avait justement un cousin en commun qui, lui, habitait à une quinzaine de kilomètres de chez ses grands-parents. Et puis, on s'est dit, bon, viens, on va aller le voir. À cette époque-là, mon cousin avait 18 ans, moi, j'avais 17 ans. On n'avait pas encore la voiture, tout ça, pour pouvoir se déplacer. Donc, on se dit, écoute, on va y aller, on part à l'aventure et on va y aller en stop.
3: Je suis en train de boire quelques bières dans un bois et j'ai fait un feu et voilà.
1: J'ai levé tranquillement les yeux pour pas brusquer l'animal. Puis c'est là que je l'ai vu. Il était à 20-25 mètres de moi. Il était debout. Une fourrure quand même assez foncée. On gris, puis le dos était noir.
2: Donc, on quitte ce village, puis au moment où on quitte ce village, on fait du stop, on se fait... Il y a quelqu'un qui vient, un petit jeune, qui nous prend en stop, qui nous dépose à environ 5-6 kilomètres, voire même un peu moins, de la fin du village qu'on quitte. Et il nous dit, voilà, moi, je vous dépose ici, car je ne vais pas dans la même direction, et l'endroit, c'était une fourche. Je dis ok, d'accord. Il dit vous continuez là sur votre droite, la route qui monte, qui traverse le bois, et vous avez environ peut-être 10 km à faire.
1: Lui, il en mesure 2 mètres et demi. Puis j'étais blessé un genou en plus. Fait que courir, on oublie ça.
3: Vers plus de minuit, en nuit assez sombre, il y avait une petite lune. J'ai entendu courir, mais courir comme personne ne peut courir sur Terre, quoi. Des grandes enjambées très lourdes.
2: On dit, nous, on va refaire un peu de stop, tout ça. Et il commençait à faire nuit, là, hein, déjà. Ça y est, la nuit était tombée. Et il nous dépose à cet endroit. Moi, j'étais quand même assez content parce que le type, il roulait comme un dingue. Donc, le fait qu'il nous dépose ici, ça m'avait vraiment bien rassuré.
1: Je me suis levé les yeux, je l'ai regardé, il me regardait. Mais il avait pas l'air agressif, il avait l'air plus curieux que d'autres choses. Peut-être le fait que je l'avais surpris lui ici, où il s'attendait pas à voir quelqu'un. Fait que j'ai remis mon bois à terre, je me suis levé debout, puis j'ai resté là sans bouger. Je le regardais. Ça durait un bon 5 minutes.
3: J'entends courir, je m'inquiète un petit peu. Puis je fais pas trop gaffe, je repars sur mon feu et tout, et là je vois quelque chose qui

0: autre chose qu'une manifestation paranormale.
1: Sombre, très, très sombre, assez grande, mais le truc m'a semblé accroupi. Donc, mais accroupi, ça devait faire presque 1,50 m de haut, quoi. Je l'ai assez bien distingué, ça ressemblait à un homme avec des jambes bizarres.
2: Et puis là, bah, on commence à marcher, on s'engage sur cette route, sur le côté droit de la route. Face à nous, on voyait la sortie de la forêt, mais ça faisait comme un petit point bleu, c'était super loin, il y avait environ 2-3 km. Et puis bah, on marche comme ça, puis on discute, alors je sais plus vraiment de quoi on discutait, certainement du trajet qui nous restait à faire, tout ça. Et puis d'un coup, on entend sur notre droite, en plein milieu de la forêt, un hurlement. Mais c'était un hurlement comme un loup, mais c'était pas un loup.
0: Une ville du Gers qui s'appelait Jourdain. Alors quand ça s'est passé, c'était en 2017.
1: Très costaud, enfin un bodybuilder quoi. Tout noir, tout noir. Assez costaud avec des grandes mains.
3: Il y a à peu près un mois, 3 semaines à peu près, je dirais.
2: C'était il y a longtemps de ça, hein. Ça va faire 22 ans cette année. C'était dans l'Aisne. En fait, le village s'appelle 6 la commune.
1: Une tête de loup, une tête de loup assez long. J'aime bien dire que ça ressemblait au loup 8-6, quoi. Ça a duré 10-15 secondes, on s'est regardé. J'ai entendu un craquement derrière moi, j'ai détourné le regard, je suis revenu, il était plus là.
3: On promenait le chien de mes beaux-parents. On a été se promener avec eux, quoi. Mais après eux, ils devaient pas rester, donc ils sont partis. Donc nous, on a gardé le chien, ça a un bras d'or. Et on a été après se balader avec, quoi. Et d'habitude, on leur en laisse, mais là, comme c'est une forêt, on s'est dit peinard. Hein, vers 17h, 18h, je dirais à peu près.
0: C'était au mois de novembre, il faisait assez froid, et ça s'est passé au niveau de l'heure, je veux dire approximativement, hein. C'était entre 9h et 10h le soir.
2: Le hurlement, on l'a entendu pendant environ 1 minute. Quand ce hurlement a eu lieu, on pouvait facilement deviner la cage thoracique de l'animal. Enfin, c'était pas quelque chose de paranormal dans le style, voilà, c'est un fantôme, c'est je ne sais pas quoi. Non, non, c'était quelque chose qui existe, qui est animal, qui est bestial. On pouvait s'imaginer très facilement la cage thoracique du bestiau, et je pourrais même te dire que, comparé, je sais pas, moi, par exemple, à Schwarzenegger qui a une grosse cage thoracique, c'est Terminus lui à côté. C'est Terminus, ça dégageait une puissance, c'est quelque chose d'extrêmement rauque, de grave.
0: Et le soir, après manger, donc bon, j'avais pas encore fermé mes volets, je faisais mes affaires, etc. Puis je vois mes chats qui arrivent, mais d'un espèce de grand vol plané, la queue en panache, donc je me demande ce qui se passe. Donc je rentre mes chats, je commence à entendre des grognements et des bruits sur le toit. Des bruits sur le toit.
3: Là, c'était le labrador, quoi. D'habitude, lui, il se laisse pas faire, quoi. C'est quand même une belle bête, le labrador, quoi. Et le chien, d'un coup, il s'est barré. Puis on avait beau l'appeler, quoi. J'ai dit, putain, qu'est-ce que c'est que ce bordel? On a perdu le chien des beaux-parents. Et après, en fin de compte, bah, le chien, il était derrière nous. Il est arrivé derrière nous. Il a fait le tour, il est rentré dans la forêt, mais il a fait le tour, carrément, il s'est barré derrière nous, carrément.
4: Tout d'abord, ça s'est passé en 77, sur la commune de Pomponne. Et en fait, j'habitais avec mes parents là-bas et il y avait une propriété qui était à peu près 3 km de chez nous, une grande forêt bordée de champs. Hein, c'est une commune, petite commune en fait. T'as énormément de forêts de champs autour. Hein,
5: Alors ça s'est passé dans la zone de Romans-sur-Isère, un petit peu au-dessus de Valence. C'était en 93, après avoir vérifié, d'avoir recoupé tout ça, ouais, c'était ça, 93. Ouais.
3: Mais avec la queue entre les jambes, quoi, carrément, quoi. Il tremblait, je sais pas, qu'est-ce qui lui arrive encore, ce truc. Et après, j'ai entendu un gros boom, je dis, tiens, c'est bizarre, quoi, il y a pas de chasseur comme cette heure-là, il n'y a pas de panneau, il n'y a rien.
4: Un jour, je décide d'aller me promener, là, dans la propriété. Je me suis dit, tiens, il y a une prairie là-bas, en fait, et c'est toujours bordé de noisetiers, de pruniers. Ça devait être en fin d'été, je pense, quand ça s'est passé. Je me suis dit, tiens, moi, je vais aller chercher des prunes, des noisettes, des conneries, comme j'étais gamin, j'aimais bien.
5: En fait, à l'époque, j'étais apprenti bûcheron, en deuxième année.

0: donc, mon employeur avait réussi à décrocher une passerelle, à savoir qu'on n'habite pas du tout sur le coin. On habite à 150 km de là. Et il a décroché une passerelle, donc, à Romans-sur-Isère.
1: Je décide de faire le tour de la maison, faire le tour de la clôture, de voir ce qui se passe. Bien. Je re-rentre tout ça. Et au moment de fermer les volets, je te vois un truc passer autour. Mais vraiment, je me dis, mais qu'est-ce que c'est que ça?
2: J'essaie de prendre un petit raccourci là pour accéder à la prairie. Puis je vois un grand tronc d'arbre, un peu à moitié couché, je monte dessus. Mais à sa base, il y avait plein de branchages, plein de ronces, donc je ne voyais pas sous cet arbre ce qu'il y avait, donc je monte dessus.
0: Donc il fallait tous les lundis se déplacer, on bivouaquait sur place et on repartait le vendredi. Puis il y a eu une surcharge de travail, donc il fallait en même temps qu'il continue à livrer son bois, etc. Donc comme j'étais en deuxième année et que je venais d'avoir 18 ans, il avait décidé de me laisser sur place la semaine pour l'été en fait. Donc j'ai bivouaqué sur place.
3: Mais j'ai l'impression qu'il était dans un arbre le truc, je sais pas, enfin...
1: Qu'est-ce que c'est que ça? Comme un loup, mais sur pattes humaines, avec des pattes, mais vraiment très longues, l'ergot qui dépassait derrière, et je voyais bien que ça touchait le sol, le corps recouvert de poils. Alors, c'est des poils marron-noirs.
2: Et arrivé, tu vois, vraiment à la fin de l'arbre, et l'arbre, il s'est cessé, tu vois, avec mon poids. Et là, j'ai entendu comme c'était un grognement, mais énorme, bête, un truc. C'était pas un petit renard ou un truc comme ça, parce que vu le bruit que ça avait fait, du coup, ça m'a éjecté de la branche carrément. Parce que je sais pas, la truc qui était en dessous, j'ai dû l'écraser, ça a essayé de se relever deux, trois fois, ça a pas réussi. Et d'un seul coup, ça a dû mettre comme si quand tu te relèves, tu vois, d'un seul coup, ça a dû mettre un coup dans l'arbre, je me suis fait éjecter de l'arbre en fait. Sans voir ce que c'était, parce que c'était toujours sous l'arbre.
3: J'ai l'impression qu'il a eu, quand il nous a eu, il a eu peur, il a sauté quoi. Boum, ça fait. Moi je croyais que c'était un arbre qui était tombé ou je sais pas, et je suis rentré dans la forêt quoi, et parce que t'avais ma femme à l'époque quoi, qui dit tu vas pas rentrer, j'ai dit bah si, je sais pas, il y a un truc qui est tombé. Et je suis rentré et tout, mais bon c'est vrai que j'étais pas. J'ai dit ouais c'est bizarre ça. Il y avait un drôle de bruit quoi, parce que je sentais des branches craquer et tout quoi. Il y avait bien quelque chose qui me regardait quoi.
0: Alors la situation c'était en fait on se trouvait donc alors c'était pas exactement Romans-sur-Isère, c'était aux alentours, mais j'ai essayé de retrouver le lieu, j'ai pas réussi en fait. Ça a dû tellement changer, je pense, que avec le temps, la déforestation, les constructions, etc.
1: Et ce soir-là, bien que quand même on y voyait très très bien, parce que tu sais l'hiver, surtout mois de novembre, avec la gelée, t'as la lune qui éclaire bien les étoiles aussi. Je distinguais en fait clairement dans le corps de cette chose. Alors ça faisait une espèce de grognement, mais je...
3: Et c'est là que j'ai vu deux yeux jaunes.
4: D'accord.
3: Des trucs jaunes, c'est pas pareil qu'avant. Je sais pas, c'est bizarre. Et c'est là que j'ai vu que l'autre fois c'était rouge que j'ai vu. Mm-hmm. Mais là c'était jaune, comment dire, c'est pas vraiment jaune, mais... ça brille quoi, enfin c'est bizarre quoi.
4: Ambre.
3: Ouais, et au début je crois que c'était des gens qui jouaient au con dans la forêt quoi, avec des loupiottes. Mais là non, pas du tout, parce que ça cligne des yeux carrément, donc c'est pas des gamins qui jouent avec des lumières quoi.
4: D'accord. Et tu as éclairé
3: et après comment? Ouais, j'ai éclairé hein. Et là j'ai vu le truc, c'est pas pareil, c'est pas noir, c'est gris, je sais pas quoi. C'est gris, je sais pas, un truc, soit il était pourri, ou je sais pas quoi, qui sort. Mais...
4: D'accord, c'est gris marronâtre
3: Ouais.
4: Ouais.
3: Il faisait l'air vieux, je sais pas. Mais il avait de la pêche, hein, le truc, hein. Putain, mon dieu.
4: Alors tu peux faire une description, il est à combien de mètres de toi?
2: Parti avec mes parents pendant le mois de juillet chez mon oncle. On avait planté la tente sur la pelouse et puis on vivait là-bas. Et puis c'est vrai que je sais pas pourquoi on dormait tous dans la maison et d'un seul coup on a entendu des bruits comme des grattements, qui essayaient de rentrer par la maison, ça frottait au volet à la grosse porte d'entrée, tu vois. Et je m'en souviens, on était au 14 juillet, parce que mon père avait plein de pétards à l'époque, des gros mammouths, là, des gros trucs qui font du bruit. Là. Et du coup, avec mon oncle, ils se sont dit, ouais, c'est le bonhomme qui est là. Du coup, ils ont allumé les pétards, ils ont tous été par la fenêtre, par la porte. Et apparemment, ça a fait fuir la bête, parce qu'on n'a plus rien entendu après.
1: C'est un peu compliqué à expliquer, mais des mots, c'est un espèce de grognement sourd. Tu vois, un peu comme les lions.
3: Bah, il était, si tu veux, t'avais l'impression qu'il se cachait, quoi. Il était accroupi, quoi, sur le coup. Quoi. Moi, j'ai essayé de me rapprocher, mais je voyais que le truc, ça bouge vite, comme. C'est ça que je trouvais bizarre, quoi. Mais c'était pas un sanglier, hein. Autrement, il m'aurait chargé depuis longtemps, je pense. Hein. Je voyais bien, je sais pas, 10 mètres, 15 mètres, je sais pas.
2: Arrivé du côté de la forêt, on s'était fait suivre par quelque chose, hein. On entendait des bruits autour de nous, ça nous avait suivi jusqu'à la maison. C'était
1: assez massif, on va dire à peu près 2 mètres, et au niveau de la tête, ça avait une tête qui était assez énorme. Moi j'avais l'impression des fois qu'il y avait certaines parties de la tête avec un museau assez long, donc qui était assez difforme, c'était assez massif.
0: Et donc un soir, c'est pareil, ça faisait un petit moment que j'entendais du bruit, j'entendais en fait quelque chose qui marchait. Alors je pourrais pas dire si j'entends quelque chose qui marchait à 2 pattes ou à 4 pattes, parce que sur le coup j'ai pas pris attention. Pour moi c'était du bruit habituel, et voilà. Mais ça se rapprochait, tranquillement, mais sûrement. Et donc j'étais là tranquillement au coin de mon feu. J'allais me préparer à aller me coucher parce que j'avais fini de manger, etc. J'étais en train de ranger mon bordel.
1: En fait, j'habitais donc en Normandie. Moi, ayant des dons de médium depuis petite, j'ai eu l'habitude des choses paranormales et ça ne ressemblait à rien à cela.
2: Arrivé, en fait, tu traverses la forêt et t'as des grands champs en face. À chaque fois, on allait jusqu'à là, on faisait demi-tour, on rentrait chez lui. Quoi. Et arrivé juste devant les barbelés du champ, putain, j'entendais les bruits et tout. On s'est tenu quelques instants, et puis ouais, on entendait marcher à côté de nous des gros pas. Quoi. C'était vraiment un bruit, vraiment pas un petit animal hein, qui tourne autour de nous. Quoi.
0: Donc voilà, je ramasse ma lampe, je fonce dans le taf. Et puis, je sais pas pourquoi, mais. Là, il y a un truc qui me met en alerte, c'est qu'il n'y a rien qui s'en va, quoi. Alors, je sais, je suis sûr à 200% qu'il y a quelque chose qui est devant moi, là. Et habituellement, quand je rentre dans le bois, quelle que soit la bestiole, quand c'était des chevreuils, des sangliers ou n'importe quoi, le truc, il se barre. Je l'entends se sauver. Je les avais pas toujours vus, mais je les avais toujours entendus se sauver. Et là, je rentre dans le tas, c'est à 10 mètres du bois, donc je suis rentré dans le bois, j'ai dû faire 5-6 mètres. Il n'y a rien qui bouge, quoi.
1: Un soir, il était environ 2h du matin. Et donc, j'entends un bruit fou dans mon jardin, un bordel monstre. Je crois que c'était des chiens, des animaux qui se battaient, quoi. Donc, là, à partir de là, bon, je ne voyais rien à travers ma fenêtre. Donc, j'ai ouvert la fenêtre, je suis sortie. Et là, je vois comme j'ai l'impression que c'était un être humain qui était derrière ma voiture. Et je voyais un grand bras. Enfin, je croyais qu'il avait quelque chose dans les mains et qu'il frappait sur la voiture.
2: Avec mon meilleur ami... Je sais plus pourquoi, j'avais décidé d'aller voir mon oncle, je sais plus pour X raisons, je ne me souviens plus du tout, je crois que ça va venir. Et on va sur le bord de la route, là, et d'ailleurs, ça s'est passé juste à peu près à 300 mètres des premiers gardiens qui avaient sur la propriété.
0: Là, bon, il ne se passe plus rien, mais ça m'a pas choqué, en fait. Ce qui m'a choqué, justement, c'est qu'il ne se passe rien, quoi. C'est qu'il n'y a rien qui s'en aille, même quand j'étais sûr d'être pas loin du bruit que j'ai entendu, quoi. Et là, je me suis dit, attends, qu'est-ce que c'est que cette histoire? Et donc, je cherche, donc je balaye. Et en balayant, alors je balaye plutôt à hauteur de torse, et donc en balayant, à cette hauteur-là, je vois pas grand-chose, et puis je vois comme du poil un peu plus haut, je lève la tente, et là je tombe sur une canidée. Je commence à prendre pour une canidée. Mais une tête qui se trouve, je fais pas tout à fait 1m75, c'était plus haut que moi, quoi.
1: Et en fait, je voyais, c'était comme un grand bras qui tapait sur la voiture, ça faisait boum, boum, boum, d'ailleurs, mon carreau arrière était complètement cassé en 1000 morceaux, ma voiture était cabossée de A à Z.
0: Il me fixe mes zen, le truc. Il me fixe, mais vraiment pas en mode stress. Contrairement à moi qui avait le cœur qui commençait à monter dans les tours, quoi.
1: Je suis passé chez moi à la maison pour prendre avec la romantique, donc c'est une commune en Alsace, près de Strasbourg. Et en fait, mon appartement, il est dans les champs, et ça, c'était déjà à l'époque, quand je partais le matin pour prendre mon véhicule.
5: Je l'ai marché en pleine nuit et à chaque fois je me sentais pas bien, je me sentais suivi par un truc, ça couronnait quelques fois et t'avais vraiment bien le fait de pas se bien au-dessus de prise.
6: Il était même monté dessus parce que ma voiture au-dessus elle était complètement enfoncée. Je suis sorti dehors, là j'ai cru que c'était un être humain qui cassait ma voiture. J'ai dit mais qu'est-ce que vous faites, qu'est-ce qui se passe?
7: Donc personnellement, moi j'étais parti voir un ami au stade de foot qui se trouve dans mon village. Puis Tanger. Et donc j'ai passé pas mal de temps avec mon ami, on était au stade, il y a une espèce de petite cabane pour les supporters, on était assis là, on discutait, il n'y avait pas de soucis. Puis bon, l'heure a pas mal tourné, et puis bon, j'ai repris la route pour rentrer chez moi, et pas de soucis quoi. Donc je commence à refaire la route, et donc à un moment donné, ça fait une grande ligne droite, mais il y a un virage qui repart en ligne droite pour arriver vers chez moi. Et donc à la fin du virage, si tu préfères, moi j'ai vu sur le trottoir d'en face, qui ressemblait pour moi à un chien. Et dès qu'il m'a vu, en fin de compte, il s'est couché au sol. Donc moi ce qui m'a vraiment. Et c'était un très gros chien, quoi.
2: Et je sais plus, on avait vu des pièces de mobylettes ou de trucs. On était jeunes, on était intéressés par les mobylettes, les scooters. Et mon pote fait, tiens, je vais les fouiller là-bas et tout. Et puis il m'appelle, il fait, viens voir, il y a une bête, on dirait, je sais pas, un sanglier, c'est gros et tout, viens voir. Moi j'y vais, puis je le regarde, je dis, mais c'est pas un sanglier ça, c'est quoi, c'est un chien, mais une tête de chien, je te dis, hors norme. C'est genre un chien, mais... Je te disais, un fab bodybuildé, tu vois, c'est un truc énorme. C'est pas une tête de caniche, hein, c'est comme un. Moi, j'identifierais, ça ressemblait plus à un gros berger allemand énorme, quoi. Une tête, comme je te dis, à peu près de 70 cm de longueur. Un truc bien flippant.
6: Bah, disons que la tête, ouais, ça faisait comme une forme de museau et très large de largeur, quoi. De grandeur, enfin de largeur surtout. Enfin, de profil, de grandeur, ouais, ça faisait super bon, quoi.
2: La couleur, déjà, c'était une couleur assez foncée, hein. marron et noir. Hein. Il y avait des nuances de marron et de noir sur la tête. Poil, au niveau du museau, c'était très peu poilu et plus touffu au niveau des oreilles. Enfin, les oreilles en arrière, des petites oreilles en arrière. C'était pas des grosses oreilles. Pas ouais, pointu, mais par rapport à la tête, c'était vraiment des petites oreilles. Hein. C'était pas c'est pas des grandes oreilles comme un toutou, quoi, c'était pas...
7: Et donc à ce moment-là, donc il s'est couché et j'ai vu qu'il me regardait. Et moi, donc en fin de compte, je me suis stoppé net parce que le chien, il était quand même assez impressionnant. Et comme je connaissais pas ses réactions, le chien, voilà, quoi, au début, j'ai même pensé que c'était le chien d'une personne que je connaissais qui appartenait au château. Et parce qu'au début, franchement, quand je l'ai vu, il ressemblait quand même, mais bon, la taille était quand même différente.
2: Et les yeux étaient ouverts, ils étaient un peu orange, des yeux orangés, voilà. C'était des yeux orangés, orange bien, bien pétant, là. C'était couleur rouille, c'est assez vivace.
8: J'y croyais pas, ça. J'y vois, c'est une blague.
7: Après, quand il m'a regardé, ce qui m'a vraiment le plus choqué, c'est la couleur de ses yeux, par contre.
8: Très ciaga. Oh, il y a 4-5 mois de ça, à peu près.
6: Vers toute la ville.
7: Ils étaient jaunes. Et ce qui s'est passé, c'est que ce que j'appelle le chien, en fin de compte, m'a regardé de haut en bas. Et voilà.
0: Et donc, moi, dans ma tête, ce qui se passe, c'est que comment est-ce qu'il peut être à cette hauteur? Parce que pour moi, il n'y avait aucun doute, c'était un chien ou un loup. Ça pouvait pas être autre chose. Dans ma tête, il ne s'est pas passé autre chose que ça. En fait, parce que en dessous de la tête, c'était très épais, c'était des fourrés et tout, donc je voyais pas le corps en fait, quoi. Je voyais vraiment que la tête à peu près jusqu'à la base du cou, on va dire.
9: Alors, j'étais en patrouille de nuit avec un collègue. J'étais effectivement gendarme dans la brigade à côté, donc je ne peux pas citer le nom de la brigade. Et c'était une brigade montagne, ce qui explique en fait pourquoi on s'occupait de tout ce qui est la zone du grand ballon et ce genre de choses, et également du ski. Donc on était en patrouille de nuit habituelle, tout simplement.
8: Promenais avec des filles,
9: normal,
8: et c'est mes filles qui m'ont alerté, quoi. Je dis, c'est bizarre. Parce qu'au début, ils me disent, ouais, t'as vu, il y a un gros chien là, normalement. Et puis ma fille, elle a peur des gros, enfin des chiens en général, quoi, les grands. Et je voulais le faire peur, quoi. Mais bon, un chien, vraiment, ça part. J'ai pas fait peur, vraiment, mais.
0: Toujours hyper sereine. Donc ça a duré, je pense, 30 secondes où on s'est regardé.
9: Et on reçoit, du coup, où notre collègue qui est à la brigade qui avait reçu un appel donc pour des gens qui se plaignaient qui avaient apparemment des animaux qui ressemblaient à des animaux qui étaient en train de murer dans le bois juste derrière chez eux. Et ça faisait un petit moment que ça durait, mais enfin ce qui les a inquiétés, c'était pas la durée en soi, c'était plus l'intensité en fait des cris. Donc ils s'étaient vraiment inquiétés, ils ont eu peur qu'il y avait eu autre chose, ou que quelqu'un était impliqué dans un être humain. Et on nous a demandé du coup d'aller jeter un coup d'œil sur place.
0: Il y avait un regard vraiment qui était pas le regard d'un chien en fait quoi. C'était, je sais pas, limite intelligent quoi, humain.

0: qui nous ont un peu expliqué dans les grandes lignes ce qu'ils avaient entendu. Donc pour eux, ça leur paraissait être un sanglier, apparemment, qui du coup avait vraiment vivement crié et hurlé, donc il était en difficulté.
1: Et c'est après, il s'est barré dans le marais. Et ce que je trouve bizarre, il n'y a pas de grotte. Ça, je trouve bizarre. On le voit souvent, apparemment. Je suis pas le seul.
0: Des sacrés hurlements. Après, en même temps, j'ai envie de dire, en pleine nuit, des cris, ça porte vachement loin aussi, très rapidement.
2: Ça va être entre 22h30 et 23h30 à peu près. C'était en période hivernale.
0: Dans la boue sur le chemin, il y avait quand même des traces un peu, je dirais, de ce qu'on peut qualifier de traces de lutte.
1: C'était vraiment des big dents. Hein. C'était vraiment des crocs, des gros crocs de 10 cm au moins. Ça dépassait de là. La bouche était un peu entrouverte, on voyait pas trop la langue, mais tu voyais bien les dents qui sortaient, des belles dents bien pointues, j'y rappelle quand ils mettent les mains là-dedans.
0: Vraiment, il y a un animal, quelque chose qui s'est débattu à cet endroit-là, qui a essayé de se sortir de la panade, qui a essayé de sortir de quelque chose, d'une grosse difficulté. Bon, ouais, c'est un peu bizarre.
2: Bah, disons que, déjà, un chien avec les yeux jaunes comme ça, moi, de ma vie, j'en avais pas vu. Et puis même au niveau de la tête, j'ai trouvé qu'il avait une tête assez démesurée par rapport à un chien style un berger allemand, quoi. Ça se rapprochait plus, on va dire, d'un chien loup, mais plus d'un loup, on va dire, ouais, c'est clair.
0: Je trouve quelques traces de pas, pas beaucoup, trois ou quatre, vraiment, qui, en fait, remontaient dans le bois, qui était juste à côté du chemin.
3: Donc en février, ce qui s'est passé, c'est que on était chez ma maison, pourquoi pas. Et il sort, il va à la cuisine, qui traverse le couloir, et en fait il a été figé devant la porte de la salle de bain. Et il m'a expliqué, donc moi j'étais dans la chambre à moi, donc je l'ai pas vu tout de suite. Et en fait, il m'a expliqué comme quoi qu'il avait vu une grosse silhouette avec une tête de loup, toute noire. Et le truc, il était debout. Près de la baignoire, en fait. Et il est en train de fixer. Il devait être 23h, 23h30, un truc comme ça.
0: Bien plus grand que l'espace entre les traces de pas d'un être humain, on devait avoir facilement 1 mètre, 1 mètre 50, donc l'impression de quelque chose qui essayait un peu de... soit qui courait, soit qui faisait vraiment des grands pas.
2: Je suis parti comme un fou en face de lui, quoi, et en ne lâchant pas son regard tout le temps, en le fixant. Et quand il a vu, quand je suis parti comme ça, j'ai tout en fixant, sa réaction, ça a été tout simplement de faire un volte-face, faire demi-tour et partir d'un coup en fin de compte.
4: Après, moi, j'ai observé ça, si tu préfères, le questionnement que je me suis posé, ça a été un questionnement purement pragmatique. Si tu préfères, je me dis, surtout, voilà, tu es allé dans ton enfance, c'est mal. Dans ton adolescence, tu allais chasser avec des gens donc, qui ont passé leur vie dans ces bois. Il y a beaucoup de chasseurs, il y a beaucoup. Est-ce que ces gens ont observé ce genre de choses, mais ont également gardé pour eux parce qu'il n'y avait pas de structure formelle ou informelle à laquelle ils ont pu se référer pour relater ce qu'ils ont vécu? C'est tout à fait possible. Et surtout, moi, ce qui m'intrigue le plus, c'est, quand je te parle de pragmatisme, c'est de me dire que si aujourd'hui nous vivons dans une société qui est majoritairement citadine, que ce soit des très grandes villes, disons qu'il y a une époque, par contre, il y a 100 ans en arrière, je te parlais d'il y a 100 ans, l'époque où il y avait encore des loups dans ma région, tu avais 80-90% de gens qui vivaient de la terre.
0: Oui.
4: Je suis à la guerre de 14, donc ce qui veut dire que tu avais quand même beaucoup plus de gens qu'aujourd'hui qui étaient au contact de la nature, et qui en connaissaient souvent les moindres méandres d'ailleurs, et qui, pour autant, lors de la partie de chasse, au cours des siècles et des siècles, on n'a jamais tué un seul de ces animaux.
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0: Vous êtes bien sur les 90.8 de Campus Grenoble. Si vous voulez plus d'amour, c'est à gauche sur 90.3. Et nous, on va s'en remettre une qui pique.
1: Une qui pique.
0: Je sais plus qui est à droite.

Objectif Lune. La Lune dans les Géorgiques de Virgile. Bienvenue dans votre chronique Objectif Lune, direction la Rome antique, pour explorer la place de la Lune dans les Géorgiques de Virgile. Ce chef-d'œuvre qui chante la terre, le travail et les cycles du monde. Dans les Géorgiques, la Lune est pour Virgile une alliée précieuse du paysan, un guide dans l'observation des rythmes naturels. Le poète consacre de nombreux vers à la façon dont la Lune influence la vie rurale, les semailles, les récoltes et même la météo. Il recommande d'observer la couleur, la forme et les contours de la Lune pour prédire la pluie, le vent ou le beau temps. Par exemple, si la corne de la Lune est obscurcie et embrasse un air noir, c'est le signe qu'une grande pluie se prépare pour les laboureurs.

Virgile s'inscrit ici dans une tradition ancienne, celle qui voit dans les astres des messagers du destin et des régulateurs du temps. La lune, par son cycle régulier, rythme les travaux agricoles et aide l'homme à choisir le moment propice pour planter ou récolter. Les jours fixés par la lune deviennent des repères dans le calendrier du paysan, des jalons pour organiser l'effort et espérer la réussite des cultures. Mais la lune, chez Virgile, n'est pas qu'utilitaire. Elle est aussi source de contemplation, de lyrisme, de mystère. Dans ses descriptions, la clarté lunaire accompagne l'éveil du berger, éclaire les nuits d'été et inspire la méditation sur la place de l'homme dans la nature. Elle symbolise ce lien intime entre l'humain et le cosmos, ce dialogue silencieux que le poète invite à écouter. Les Géorgiques célèbrent ainsi la sagesse de ceux qui savent lire les signes du ciel. Et la lune y occupe une place de choix, à la fois guide pratique et muse poétique. Elle incarne la régularité, la patience, la promesse du renouveau, mais aussi la fragilité de l'équilibre naturel. Alors, la prochaine fois que vous lèverez les yeux vers la lune, pensez à Virgile

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